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tombé sur des images porno. C'était mon frère, j'avais 7 ans et demi. 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
4: Autre tribu amazonienne, les Zoé, qui sont polyandres et polygames, c'est-à-dire plusieurs maris et plusieurs femmes. Alors, vous pensez peut-être que ça pose des problèmes, effectivement, de temps en temps il y a des problèmes, mais ils les résolvent grâce à la technique des chatouilles, des guilis. Ils se chatouillent et ça résout tous les conflits sociaux.

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0: Mais qu'est-ce que tu crois? Que la bière que tu vas boire au café, c'est pas politique? Chaque fois que tu bois de la Henken, par exemple, qu'est-ce que tu crois que tu fais à part prendre un peu de bide? Tu donnes un peu plus de force de pouvoir à Henken. Résultat, Henken la hollandaise va racheter Fischer la française. Résultat, Henken va fermer des sites de production en France, question de rentabilité. Résultat, un peu plus de chômeurs chez nous. Tu vois? Si t'avais bu de la Fischer à la place de la Henken, t'inversais le processus.
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Vous pouvez m'expliquer pourquoi il faut que l'État, c'est-à-dire nous, pourquoi faut-il donner de l'argent public aux banques privées en faillite? Et pourquoi faut-il, en même temps, baisser les salaires, réduire les emplois, augmenter les impôts, fermer des entreprises de plus en plus nombreuses? Ces images-là datent des années 30, il y a 80 ans. Et aujourd'hui, on entend la même chose.

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0: cette plante. Les maladies l'ont attaquée. 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
1: Déjà beaucoup plus cher à l'achat, ce coton transgénique a contraint ces paysans à acheter pesticides et engrais en quantité bien plus importante qu'avant. Ils se sont lourdement endettés et les conséquences sont aujourd'hui dramatiques.
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Alors comme ça, je peux voir que vous avez fait de la musique. Du piano, disons le conservatoire. Et vous avez tout arrêté.

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0: Dada, mixé tape.
1: Je ne l'aime pas, franchement. Les soirs, nous recevons, il reste assis au beau milieu du salon et il parle pendant des heures, avec un sourire sur ses grosses lèvres. Il écrit aussi des vers, m'a-t-on dit.

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0: Comptons des millions sur Weibo, le réseau social chinois, à avoir commenté cette vidéo, celle d'une employée frappant violemment et à plusieurs reprises son patron à coups de serpillière. La raison, ce patron la harcelait en lui envoyant des textos à caractère sexuel. Madame Zhou, la victime, a reçu un immense soutien populaire, les affaires de harcèlement débouchant très peu devant la justice en Chine.
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9: You felt you were under control. Yes. And similarly, if you felt that pressure on the right side of your head, that made you turn right.
10: Yes. I looked to the right.
9: Yes. And so you were controlled by these transmitters?
10: Yes.
9: Yeah. Did you have any theories at the time as to who was doing the controlling?
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4: Yeah. 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C'est le début du voyage. Daniel. 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

0: 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D'un côté, un donneur anonyme sain sans pathologies infectieuses qui va faire don de matière fécale. 50 à 60 grammes qu'il faudra réintroduire rapidement dans le microbiote du malade, autrement dit dans sa flore intestinale. 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

0: L'Agence internationale de l'énergie estime qu'une interaction avec une IA comme ChatGPT pourrait consommer 10 fois plus de courant qu'une recherche Google classique. Dit autrement, si toutes les recherches Google, 9 milliards par jour, passaient par ChatGPT, la consommation électrique mondiale augmenterait de 10 à 30 TWh annuellement, soit la consommation annuelle de l'Irlande.
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0: X-47B termine ses tests et sera opérationnel en 2015. C'est un drone supersonique, complètement autonome, et qui pourra prendre seul la décision de tirer sur une cible.
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0: pub sur les réseaux sociaux à Marseille. Dans une vidéo, certains annoncent horaire, adresse et promettent même un accueil chaleureux.
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0: Bonjour, bonjour, bonjour à tous, chers auditeurs de Radio Booster. Radio Booster reprend ses droits, il est 14h. Petite émission spéciale aujourd'hui pour parler du tremplin Décroche le son, comme chaque année, avec lequel on est partenaire. On va parler de tout ça dans quelques instants. Juste avant, il faut que je vous rappelle, merci beaucoup, il faut que je vous rappelle les 100 ans du Centre culturel des Minimes. Ça se passe samedi de 11h à 23h. Place du marché aux cochons à Toulouse, aux Minimes. Les 100 ans du centre culturel avec Radio Booster, Radio FMR en partenaire, entre autres. Des activités toute la journée, des stands, les acteurs et les utilisateurs de ce centre culturel. Des concerts le soir jusqu'à 23h. Il y aura notamment Gaggio Nilo, il y aura aussi Pulcinella. Tout ça, c'est gratuit, évidemment. Vous êtes les bienvenus. Tout ça, ça se passe place du marché aux cochons, quartier des Minimes. À Toulouse, ça c'est fait. Bonjour à tous, on est en direct sur Booster 89.1, sur le site et sur le DAB+, et on est avec l'équipe, avec un des représentants, de Décroche le son qui est avec nous, c'est Claire. Bonjour.
11: Bonjour.
0: Comment ça va ?
11: Ça va très bien, ça va très bien.
0: Mais écoute, merci d'être là comme chaque année, ça fait plusieurs années maintenant que ce partenariat existe entre nos radios et les organisateurs de Décroche le son, notamment la mairie de Toulouse, hein, il me semble.
11: Exactement, et merci à vous d'être partenaire, du coup.
0: Ben, grand plaisir. Donc, du coup, si tu pouvais nous rappeler un petit peu déjà l'origine, le concept, et voilà un petit peu les qualifications, tout ça, la tranche d'âge et tout. Est-ce que tu peux nous faire un petit rappel de ce tremplin Décroche le son ?
11: Alors, Décroche le son, en fait, c'est la 16e édition d'un tremplin un peu légendaire qui est organisé par la mairie de Toulouse. Ce tremplin, il est destiné donc aux jeunes de 16 à 25 ans avec un projet musical, donc des musiciens amateurs pour le coup. Et Décroche le son, ça offre surtout la possibilité de gros lots au bout du bout. Donc, il y a 5 finalistes qui sont sélectionnés dans des soirées qui sont organisées dans des centres culturels. Et ces 5 finalistes se produiront donc au bikini pour recevoir des lots tels que la première partie d'un concert le 14 juillet à la Frérie des Filtres. Et donc la sélection, elle est faite par un jury qui est composé de professionnels du secteur musical. Donc je le répète, la finale de Décroche le son, c'est le 4 juin au
0: c'est
11: bikini.
0: Mmh. Voilà. Jeudi 4 juin au bikini pour la finale du tremplin. Il y avait combien de participants au début du tremplin ?
11: Alors, il faut savoir que cette année, on a reçu 80 candidatures. Sur ces 80 candidatures, c'est 20 participants qui ont été sélectionnés. Mmh. Tous des participants donc, qui sont basés en Occitanie, des jeunes musiciens. Et au bout du bout, il n'en restera que 5, puis il n'en restera qu'un.
0: Pression, pression. On le voit, la pression. Donc, tu nous disais, il y a un âge requis. Âge maximal,
11: c'est 25 ans, donc yes. C'est vraiment des musiciens qui sont assez extraordinaires. Je vous invite à regarder ce qu'ils font, notamment sur la page Instagram de Décroche le son, parce que c'est des personnes mais tellement talentueuses. Enfin, moi, j'en suis tombée des nues quoi, cette année. C'est ma première édition et j'étais, mais waouh, ok, il y a un sacré niveau. Quoi.
0: C'est vrai que chaque année, on a la chance de découvrir des jeunes artistes issus de la scène émergente et scène locale, du coup, parce que ça fait partie des critères aussi. De sélection, Occitanie,
11: c'est ça. Vraiment, là, ça se tient à l'Occitanie. Donc, c'est tous des musiciens qui sont basés ici. Il y en a notamment qui sont sur Nîmes à la finale. Il y en a qui sont à Toulouse. Donc, on aura un peu toutes les couleurs de l'Occitanie, quoi.
0: Yes. Et donc, tout ça, les phases qualificatives sont dans les différents centres culturels de la mairie de Toulouse, de la ville de Toulouse. la finale au bikini le 4 juin. Et du coup, les styles musicaux, on tape dans tous les styles musicaux. Il n'y a pas vraiment de critères. On va vraiment, ça va du rap à la soul, au rock indé. Est-ce que c'est vraiment un choix de votre part de taper vraiment dans tous les styles musicaux ?
11: Alors, c'est vraiment un choix de notre part, en fait, d'avoir quand même une plage musicale hyper large pour ce tremplin. Vous allez notamment l'entendre là, je pense, dans quelques instants. Je vous garde la surprise. Enfin, on vous garde la surprise. Mais oui, y a aussi bien du rap que de la néo-soul, que du rock, que de l'indie. Enfin, vous allez voir, c'est hyper, hyper large. Et c'est ce qui fait aussi que ce tremplin, en fait, il est tellement cool. Parce que parfois, les tremplins, c'est quand même réservé à un style musical. Tandis que là, en fait, on en découvre. Et vraiment, je vous invite à venir à la finale, qui est d'ailleurs gratuite, qui est au Bikini, qui est une super salle. Parlons-en. C'est assez chouette, le Bikini. Franchement, ça vaut le coup de venir.
0: Historiquement, je veux dire, la finale se faisait au Métronome à l'époque. Ça fait là, c'est la deuxième année que vous le faites au Bikini.
11: Exactement.
0: Est-ce que toi, tu n'étais pas là les années précédentes ? Alors, je ne peux pas te demander si tu as vu une différence.
11: Alors, moi, je ne l'ai pas vu, mais en revanche, je peux dire qu'aujourd'hui, on en a parlé, on a une réunion ce matin, donc ça tombe bien pour du coup cette question. Mm-hmm. Et on n'a jamais reçu autant de candidatures. Enfin, là, on en a reçu vraiment énormément cette année. Je pense que le fait que ça soit au Bikini, ça joue beaucoup parce que c'est une scène qui est tellement réputée, en fait. Après, le Métronome, c'est génial aussi, hein. Allez-y, hein, bien sûr. Et voilà, ça vaut vraiment le coup, quoi, et ça fait trop plaisir, en fait.
0: Ok. Tu parlais du premier prix, une première partie d'un concert à la Prairie des Fils, ce sera pour quelle occasion ?
11: C'est pour le concert du 14 juillet, donc devant un sacré public en fait. Donc ça c'est trop cool, et puis il y aura des accompagnements financiers, il y aura des résidences qui seront proposées, il y aura des premières parties de concert, enfin c'est vraiment très chouette pour les musiciens, quoi, pour leur faire, c'est plus qu'un tremplin, c'est vraiment
0: un accompagnement.
11: Okay. C'est ça.
0: Et le 14 juillet, du coup, c'est qui ? C'est la mairie de Toulouse qui organise, ou c'est encore un bail énergie, un truc comme ça ?
11: Alors, je crois que c'est avec Énergie Music Tour, le concert du 14 juillet, si je ne me trompe pas. Comme je dis, je suis là depuis pas très longtemps. Mais oui, c'est avec Énergie, je crois, Music Tour, et c'est à la Prairie des Filtres.
0: Ouais, c'est ça. Il y a chaque année, on a l'occasion d'aller voir des artistes.
11: Exactement, ouais.
0: Des artistes nationaux très connus qui sont là, qui viennent à Toulouse avant de nous ambiancer feu d'artifice. Bref, cette année, 5 finalistes.
11: Exactement.
0: Comme chaque année, en fait.
11: Comme chaque année.
0: Nous en recevrons 2 aujourd'hui. On refera une émission demain pour recevoir 2 autres groupes, 2 autres artistes. Il y en a un qu'on ne recevra pas, malheureusement. Mais du coup, on peut parler des artistes qui sont sélectionnés, notamment Clara Schulz, qui est avec nous.
11: Voilà.
0: Salut Clara. Salut. Comment ça va ? Je t'en prie, prends un micro. Tu vas bien ?
1: Ouais, très bien.
0: Pas de stress, hein, détends-toi. Hein. La pointe, tranquille. Clara Schulz qui évolue dans un univers un peu mystérieux. Tu es compositrice, interprète.
1: Ouais.
0: Tu peux nous parler un petit peu de ton univers ?
1: Oui, mon univers il est assez particulier et il mélange plein de styles, donc ça c'est chouette. Et j'aime dire que je m'inspire vachement des films de Tim Burton.
0: J'ai vu ça.
1: Ouais.
0: Tim Burton. Amatrice des films de Tim Burton ?
1: Ouais, complètement. Ouais.
0: Lesquels notamment ?
1: Alice au Pays des Merveilles.
0: Hey.
1: Edouard Romain d'Argent.
0: Aussi, c'est un classique.
1: Les
0: classiques.
1: Ouais.
0: C'est étonnant, parce que t'as quel âge ? Je veux pas demander ton âge, mais t'es plutôt de la nouvelle génération.
1: Ouais, j'ai 21 ans.
0: C'est des films, de notre enfance, ça. Edouard Romain d'Argent, L'étrange Noël de Mr. Jack, etc.
1: Ouais.
0: Comment t'es tombée dans cet univers-là ?
1: Je pense que mes parents, ils nous ont toujours fait regarder ce genre de films. Et on a toujours baigné dans cet univers, et puis notamment dans la musique, parce que mon frère est compositeur maintenant de musique de film.
0: Il est compositeur de musique de film, très bien.
1: Du coup, j'ai baigné là-dedans depuis mon enfance. Quoi.
0: Ok. Mmh. Tu es accompagné de 2 de tes musiciens qui sont là avec toi, ton bassiste, ton pianiste.
1: Ouais.
0: Comment ça va, les gars ?
4: Ça va, super.
0: allez-y, prenez un mic, faites comme chez vous. Il y a un batteur aussi dans ton groupe.
1: Oui, c'est ça.
0: Donc, c'est un quatuor sur scène.
1: Ouais, ok. C'est ça.
0: Et du coup, le style musical, comment tu pourrais nous décrire un petit peu plus dans quel style tu évolues ?
1: C'est une bonne question. Je dirais du rock alternatif, pop rock alternatif français, dark.
0: Dark quand même.
1: Un petit peu côté dark. Ouais, un peu, ouais.
0: Ça se voit pas sur toi, tu vois, ce côté dark. On le voit pas au premier abord.
1: Ça, c'est,
0: Donc, j'imagine, ravi de faire partie des finalistes.
1: Oui, on est très, très, très, très reconnaissants et très heureux, ouais, vraiment.
0: La pression un peu ?
1: Un peu, ouais. Surtout qu'il y a un niveau très très haut cette année. On a vu ça parmi les autres sélectionnés, donc on a hâte de faire partie de cette sélection justement.
0: Yes. Ouais. Ça tourne un peu. J'imagine que c'est pas ta première scène. C'est loin d'être tes premières dates.
1: En fait, si, c'est notre toute première scène avec ce groupe.
0: C'est vrai?
1: Ouais, c'est notre toute première expérience de scène ensemble.
0: Donc, ok.
1: Surtout une grosse scène comme ça.
0: Donc la première expérience, c'était du coup, tu peux prendre le micro 5 peut-être, j'ai galère un peu, j'ai l'impression. Okay. Donc la première date, c'était pour les qualifications.
1: Ouais, c'est ça, notre toute première date.
0: C'est où que vous avez joué du coup?
1: Au Théâtre des Mazades.
0: Théâtre des Mazades,
1: ouais.
0: Qui est une belle salle aussi.
1: Très belle salle.
0: Très belle salle à côté, là, pas très loin.
1: Ouais.
0: Ok. Donc, est-ce que ça joue combien de temps pour les finales? 20 minutes.
1: Ouais, c'est ça.
0: Est-ce que tu vas proposer un set différent des qualifs ou tu arrives avec le même set ou est-ce que tu vas un petit peu adapter? Est-ce que tu as des surprises?
1: Ouais, on a pas mal de surprises prévues là. On voulait réarranger notre set de manière un peu... Ouais, la réarranger pour le bikini.
0: Okay.
1: Donc il y a des petites surprises qui arrivent, autant visuelles qu'auditives. Et on a vraiment hâte.
0: Tu utilises la projection aussi sur scène?
1: Non.
0: Non,
1: non.
0: Par le visuel, crache du feu.
1: Ouais, c'est ça, je crache du feu. On a tout un décor cette fois-ci, alors que la dernière fois on n'avait pas de décor. Et plein de petits effets.
0: Scénographie soignée.
1: Voilà,
0: okay, t'as pensé ta scénographie.
1: Précis.
0: T'as ses noms. Ok, merci beaucoup. On s'écoutera quelques tracks après, si ça te dérange pas.
1: Carrément.
0: On a aussi avec nous aujourd'hui Raoul.
10: Salut, salut.
0: Comment ça va, Raoul?
10: Ça va super, et vous?
0: Ça va, ça va, je te remercie. Raoul, toi, tu évolues dans un univers rap?
10: Ouais, plus, ouais.
0: Ouais. Quel genre de rap? Parce que bon, maintenant, on le sait, hein, rap...
10: Je dirais que c'est du rap assez grand public quand même, qui tend même limite un peu vers la pop de temps en temps.
0: Ok.
10: Mais dans... un peu nostalgique, je parle beaucoup de moi, de ce que je ressens, de ce que j'observe. Des fois un peu plus musical sur certains morceaux, des fois beaucoup plus trap sur d'autres.
0: Okay.
10: Je me laisse un peu porter par le vent.
0: T'es accompagné de musiciens, d'un DJ sur scène?
10: Sur scène, je suis absolument tout seul.
0: Tout seul? C'est toi qui envoies les prods?
10: Mon set Ableton est automatisé,
0: et calé,
10: avec des envois d'effets, tout ça.
0: Okay.
10: Des fois, j'ai technicien son lumière qui m'accompagne.
0: D'accord.
10: Là, je serai seul normalement, mais c'est cool aussi.
0: C'est un choix que d'être seul et de gérer
10: Ouais, pour l'instant, c'est un choix dans le sens où quand je joue, c'est rarement plus de 40 minutes. Donc, faire un live Ableton qui déroule sur 40 minutes, c'est faisable. Sur une heure, ça peut être un peu plus compliqué, mais du coup, ramener souvent un DJ qui fait juste barre espace derrière, ça ne me servait pas à grand-chose.
0: Ouais, c'est clair.
10: Et j'avais mon frère qui me backait à l'époque, mais il ne voulait plus.
0: Ah.
10: Et du coup, un backer, je trouve, ça peut être soit une grosse plus-value, soit un peu l'inverse.
0: C'est vrai.
10: Donc, j'ai fait le choix d'être tout seul, et c'est très bien.
0: Ok. Ouais. Est-ce que les prods, c'est toi qui as la production? Comment ça se passe?
10: Pas tout le temps.
0: Tu fais appel à des beatmakers? Comment ça se passe?
10: Ouais, il y a certains sons où c'est moi la prod. Très souvent, je bosse avec des beatmakers, après je me mêle à la composition. Des fois, pas du tout. Des fois, c'est juste les potos beatmakers qui font les prods en entier. Des fois, je viens juste avec ma maquette un peu toute pourrie et on en fait une prod beaucoup mieux.
0: Okay.
10: Pas vraiment le chemin classique.
0: Tout est possible.
10: Tout est possible, mais j'aime quand je peux le plus possible participer à la compo. Ouais.
0: Ok. Est-ce que dans le futur, est-ce que c'est un truc qui t'intéresserait peut-être d'être accompagné de musiciens, d'un DJ, voire beatmaker sur scène, ou un mec à la MPC, ou je sais pas.
10: Ouais, le but, moi, ce serait d'avoir des musiciens en vrai, parce que ça s'y prêterait. Après, voilà, c'est un coup. En fonction, si je fais 10 dates dans l'année, en vrai, ça sert à rien d'avoir des musiciens avec moi, enfin,

0: plein d'autres styles.
1: C'est ce que j'allais te dire, d'autres influences qui viennent un peu enrichir.
0: Exactement. J'écoute beaucoup de chansons françaises, j'écoute des espagnols comme Roussovski, je sais pas si vous. Non, Latin Mafia, okay, des groupes un peu comme ça, alternatifs, qui sont vraiment cool, mais qui c'est pas du tout du rap pour le coup.
1: Très bien. Voilà. Très bien. On parle aussi des autres finalistes. On recevra demain Thelma, qui évolue dans un univers pop, soul.
2: Oui, c'est ça, un peu néo-soul aussi. Thelma, c'est très intéressant ce qu'elle fait. Mm-hmm. Et du coup, demain, il y aura du coup également...
1: On recevra Mel.
2: Et exactement,
1: aussi,
2: Mel.
1: Qui nous vient d'Albi.
2: Mel qui nous vient d'Albi, bon, qui est installé à Toulouse maintenant, mais Mel qui sera aussi là pour la finale du 4 juin au Bico, au bikini.
1: Au Bico, j'aime pas.
2: Oui, je
1: j'aime
2: sais, il y a plein de gens, je sais, je suis désolée.
1: J'ai dû apprendre ça à une jeune, nouvelle génération aujourd'hui qui me sortait ça, ils n'étaient pas au courant.
2: Oui.
1: De la négativité de ce mot pour nos générations à nous.
2: Pour ma défense, je l'ai appris il y a une semaine que c'était un mot qui se disait vraiment
1: et ça,
2: pas.
1: Mais ça m'étonne absolument pas parce que j'en ai parlé il y a pas si longtemps avec des jeunes qui me disaient « Ah mais non, on ne sait pas, nous, c'est pas un mot qu'on connaît. » Voilà.
2: Pas du tout, mais du coup, c'est en train de changer dans mon vocabulaire, je vais faire le max.
1: Vas-y, faites le taf. Propagez la bonne parole. Dites aux jeunes de plus utiliser ce putain de mot. Et donc, du coup, comme il fallait un petit peu de... parce que là, on est dans le rap, dans la soul... chanson un petit peu dark mystique, mais il nous fallait la lourdeur. Donc il y a quand même un groupe de rock, indie rock, new wave, aussi électro, qui s'appelle Overlord.
2: Ah, ils sont incroyables aussi, bon, comme tous les finalistes, mais Overlord, oui, pour le coup, c'est un groupe vraiment, ils sont très très forts aussi. Ils vont d'ailleurs passer en dernier pour la finale, et vous allez voir, ça va envoyer, du coup, on va tous finir par danser, ça va être très très cool. J'espère qu'on va danser dès le début, par contre, pour le coup.
1: Non, attention, mais... ça, c'est un mauvais point pour vous, ça.
2: Non.
1: C'est le groupe qui envoie le plus, qui joue en dernier, ça peut les rester sur la dernière impression.
2: Moi, j'ai bon espoir pour tous les groupes, là, vraiment, parce que je les ai tous vus dans tous les centres culturels, et vraiment, le niveau est tellement haut, j'ai aucune prédilection, moi, pour le moment, donc bon courage à eux, quoi, eux tous.
1: J'ai une question par rapport aux années précédentes, est-ce que même ceux qui n'ont pas gagné la finale ont eu des opportunités de booking, de tournée, ont été approchés peut-être par des labels ou des tourneurs, j'en sais rien. Est-ce que tu es au courant de ça?
2: Alors, moi, je ne suis pas trop au courant vis-à-vis des autres années. Comme je viens de dire, je viens d'arriver. Mais en revanche, je sais qu'il y en a eu plusieurs, oui, qui ont continué leur carrière musicale, qui ont eu des opportunités de première partie.
1: Oui, de toute manière, vous n'allez pas vous arrêter si vous perdez.
2: Voilà,
1: vous
2: c'est ça.
1: La tête, là. On continue,
2: c'est
1: les mecs.
2: Exactement. Donc, de toute manière, quand on est vraiment passionné, je pense qu'une carrière, elle continue toujours, qu'il ne faut jamais rien lâcher, que ce n'est pas parce qu'on gagne une finale que c'est la fin du monde si on ne la gagne pas. Je pense que c'est vraiment quelque chose. Accrochez-vous toujours, de toute manière, avec le talent que vous avez tous. Je parle aux finalistes, là, tout de suite. Vous avez toutes les chances d'y arriver. Vraiment, lâchez rien.
1: Totalement, à fond. Et puis, de toute manière, vous êtes des kids, les jeunes. Toute la vie devant vous, des tremplins, vous en ferez des centaines, voire plus besoin de faire de tremplins aussi. On va s'écouter un peu de son, parce que Raoul, t'as sorti un EP.
0: Alors, hop, je prends le micro. Yes, carrément, il y a un petit mois, je pense.
1: Ouais.
0: Un petit mois et demi, un truc comme ça.
1: L'EP s'appelle 24.
0: 24, tout à fait.
1: À cause de quoi?
0: J'ai 24 ans.
1: 24 ans, je t'ai pas fait chier, mon ref.
0: J'ai un peu la flemme, mais c'est parce que c'est pas vraiment un EP, c'est plus... J'avais des morceaux qui traînaient, je les ai envoyés, tu vois.
1: Ok, c'est ton premier projet?
0: Non,
1: digital,
0: je fais du son depuis longtemps.
1: Ouais. T'as déjà sorti le projet, on peut écouter ça sur les plateformes.
0: Spotify, Deezer, n'importe où.
1: Spotify, Deezer, partout.
0: Où vous le souhaitez.
1: Certes. Merci. Du coup, on va s'écouter un petit extra, on va s'écouter un son.
0: À fond.
1: On s'écoute quoi?
0: Tu peux mettre Feuille Morte, je pense, ou Avec le cœur, ce qui te parle le plus.
1: Écoute, moi, c'est toi qui te fais plaisir, tu mets ce que tu veux.
0: Allez, Feuille Morte, c'est
1: pourquoi
0: très, très bien.
1: Ça? Qu'est-ce que c'est? Attends, vas-y, comble un peu, parle-nous un petit peu du projet, parle-nous un petit peu de
0: cette track. Le projet, je l'ai enregistré chez moi, je l'ai re-rec au studio chez Sacha Stern, que j'embrasse, qui a mixé, masterisé tout le projet. La pochette, qui n'est pas là sur son SoundCloud, mais qui est sur les plateformes, a été faite par Cheza Crémy, à qui je passe le SO aussi, qui a aussi fait tous les visuels du projet. Donc voilà, je comble comme je peux. Let's go.
1: On est là, on est bon.
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0: On est de retour. On est de retour sur Booster. On est avec les participants à la finale du tremplin Décroche le son. On le rappelle, ce sera le jeudi 4 juin au Bikini avec Clara Schulz, avec Raoul, Thelma, Mel et Overlord. Tout ça organisé par la mairie de Toulouse. D'autres partenaires sur le tremplin ?
1: Alors oui, on a énormément de partenaires sur le tremplin. Je ne vais pas tous les citer, mais d'ailleurs, un gros merci à eux si jamais ils nous écoutent, parce que c'est des partenaires très précieux. Il y a notamment, la plupart sont des partenaires musicaux, mais on a bien d'autres partenaires. Et c'est incroyable parce que la plupart proposent vraiment des accompagnements en fait, aux artistes, qu'ils soient finalistes ou non. Et ça, c'est vraiment trop, trop cool, quoi.
0: C'est cool, c'est mortel parce que Clara, par exemple, qui est là, tu débutes, ça va être ta deuxième scène ouais. avec cette formation. Tu te retrouves sur une scène telle que celle du Bikini, où quand même tu vas voir quand même le professionnalisme et la rigueur ouais. De tout ça. Est-ce que ça te branche, ça te met la pression, est-ce que ça te met la motive?
2: En vrai, ça me motive vraiment beaucoup. On a hâte, enfin vraiment ça va être trop bien. Et j'ai de la chance parce que je suis au conservatoire de Toulouse.
0: Yes.
2: Et donc du coup nos concerts de fin d'année se déroulent au Bikini.
0: Ah ok.
2: Donc j'ai déjà chanté sur cette scène.
0: Elle a déjà fait plusieurs Bikini.
2: Mais du coup là ce sera complètement différent, le cadre est complètement différent.
0: Puis bien sûr, avec, puis c'est avec voilà. un public qui est pas les ouais. papis, les tontons et les tatis.
2: Exactement.
0: Tu fais quoi au conservatoire, t'es dans quel... spécialisation.
2: En musique actuelle, en
0: okay.
2: chant.
0: En chant, ouais. ok. Ouais, ouais, ouais. Ça se passe comment ?
2: Ça se passe très bien.
0: C'est quoi, des cours de chant, de placement, de respiration ?
2: Ouais, c'est ça. Ouais. On a plein de cours différents avec plein de professeurs différents. La MAO, donc c'est le son, la présence scénique, c'est comment être sur scène. Mm-hmm. Il y a du coup des cours de chant particuliers, il y a des cours d'atelier aussi où on est en groupe. On a un groupe au sein du conservatoire.
0: Yes.
2: Et plein d'autres
0: petits ateliers, ouais. Réfléchir à une DA peut-être, ou je sais pas,
2: ouais,
0: la scénographie, on en parlait.
2: Ouais, c'est ça.
0: Comment tu les as trouvés, tes musiciens, vous vous connaissez d'où ?
2: Eh ben, du conservatoire, justement.
0: Vous connaissez là-bas ?
3: Eh oui. Hein ?
0: Un bassiste avec un t-shirt de Primus,
3: oui,
0: t'as intérêt d'envoyer mon raffin.
3: Eh mais Clara, elle est pas allée chercher loin. En fait, ça fait juste 3 ans qu'on se retrouve dans le même atelier à chaque fois.
0: Yes.
3: Et donc elle a dit, bon, bah, toi, tu viens avec moi, c'est bon.
0: Les connexions sont faites d'abord humainement.
2: C'est ça, ouais. ouais.
0: Ça slap ou quoi ? Ça joue à la Primus ?
3: Bah, je peux pas jouer comme ça avec elle. Je vais juste me faire frapper, moi, par la basse.
0: T'as d'autres formations, j'imagine, vous avez d'autres formations avec, je sais pas, d'autres groupes
3: On a celle-là et puis l'atelier conservatoire, mais moi, là, je suis 100% dans celle-ci.
0: Ok, mm-hmm. ok. Donc, laisse que les poules, c'est perso à la maison.
3: C'est ça.
0: Ok, ok, ok.
3: Laisse que les poules, ça reste à la maison.
0: Machine. Et toi, mon ref, pianiste ?
4: Oui.
0: Pareil, conservatoire ?
4: Pareil, conservatoire en classique déjà de base. Mmh. Et puis ensuite, il y a un an, je suis venu en musique actuelle, du coup, et puis j'ai rencontré mon cher Antoine et ma chère Clara. Et donc Thibaut qui n'est pas là aussi.
0: Et toi, c'est Solène, on le rappelle.
4: Voilà, c'est ça.
0: Yes.
4: Et donc, y a Antoine qui m'a envoyé un message il y a, je pense, quelques mois, et qui m'a dit coucou, est-ce que tu veux devenir le pianiste
3: non, mais du groupe ? Pas au hasard, parce que je l'avais vu jouer au conservatoire, du coup, et c'était mon premier choix, parce que c'était mon préféré de tous les pianistes.
0: Yes.
4: Et donc voilà, j'ai intégré le groupe grâce à Antoine.
3: Très bien. Plaisir.
0: On a hâte de vous voir sur scène, on a hâte de découvrir ça. Et du coup, on va s'écouter un petit morceau quand même de c'est un projet, c'est quoi ? C'est que des sons ? Est-ce que tu as déjà sorti un projet, Clara, ou tu es sur la réalisation de quelque chose ? Dis-nous en plus.
2: Ouais, je suis en train de réaliser un album qui va... On va l'enregistrer l'année prochaine.
0: Okay.
2: Et donc, il va sortir l'année prochaine.
0: D'accord.
2: Et donc là, c'est que des singles qu'on va écouter aujourd'hui.
0: T'as sorti déjà quelques singles qu'on peut retrouver, du coup,
2: sur SoundCloud.
0: SoundCloud, ok.
2: Ouais, pour le moment, c'est que sur SoundCloud. Et on peut y accéder via ma page Instagram.
0: Ok.
2: C'est facile d'accès, ça va.
0: Très bien.
2: Et voilà.
0: On parlera des réseaux, tout ça, les Insta après. Mm-hmm. On s'écoute quoi ? Qu'est-ce qui te ferait plaisir d'écouter, du coup ?
2: Bah, le couturier, ça peut être...
0: Le couturier ?
2: Ouais.
0: Tu nous parles de quoi dans le couturier ?
2: C'est une métaphore sur les relations sous emprise.
0: Édouard Romain d'Argent, rien à voir ?
2: Je pense qu'il y a des métaphores un peu partout, mais...
0: T'as mangé le cerveau, celui-là, il est rentré. On s'écoute ça, on revient de suite.
2: Okay.

0: vient de s'écouter le couturier Clara Schulz. Petit moment suspendu comme ça. Je comprends ce que tu voulais dire. Musique, très côté très cinématographique. Ouais. Très très joli chant. Tu t'inspires. Enfin, tu t'inspires de qui ? C'est qui tes modèles, tes influences en tant que chanteuse ou chanteur peut-être ?
1: Mes influences en tant que chanteuse, je dirais que c'est Zao de Sagazan.
0: Zao de Sagazan ?
1: Ouais, ouais. Zao de Sagazan. Okay. Billie Eilish.
0: Yes, Billie.
1: Ouais, elle m'a vraiment, pendant beaucoup d'années, vraiment, ça a été mon idole.
0: Ouais.
1: Et Solane aussi, elle est française aussi, une artiste française.
0: Ok.
1: Et voilà, plein d'artistes niche un peu aussi.
0: Ok. T'es très chanson française ? Écoute beaucoup de la chanson française ?
1: Ouais, pas que, mais ce qui m'inspire. Ouais. Et il y a Ray aussi, là, une artiste britannique.
0: Ok. Voilà. Je te dis ça parce que tu fais le choix de chanter en français.
1: Ouais, exactement.
0: Est-ce que ça a été naturel de chanter en français ou est-ce que tu t'es posé la question au début
1: Ça a été naturel, puis après je me suis posé la question de est-ce qu'il ne faudrait pas que je chante en anglais plutôt. Puis du coup j'ai fait un peu des deux. Là dans le set au bikini vous allez entendre français et anglais.
0: Ok.
1: Voilà.
0: Est-ce que c'est plus facile d'écrire en français qu'en anglais ?
1: Ouais, maintenant c'est plus facile pour moi d'écrire en français. Et avant c'était plus facile en anglais mais maintenant en français.
0: Ok. Voilà. Est-ce qu'il y a plus de, possibilités avec la langue française ?
1: Comme
0: jouer
1: moi...
0: Jouer avec les sonorités, les mots, des jeux de mots.
1: Ouais.
0: Qu'en
1: exact.
0: Anglais.
1: Ouais, complètement, il y a plus de facilité. Ouais.
0: Okay. Là, vous parliez hors antenne, tu disais que sur scène, ça jouait beaucoup plus vite, ce morceau-là.
1: Ouais.
0: C'est quoi, tu as réorchestré, tu as fait des arrangements pour le live ou c'est juste que sur scène, pour faire bouger les gens, pour envoyer plus, naturellement, vous vous êtes mis à jouer plus vite ?
1: Je crois qu'à force de faire ce morceau en boucle, on l'a fini par l'accélérer parce qu'il était plus naturel comme ça pour nous,
0: ouais.
1: À force de le faire. Et donc, je trouve que sur scène, ça rend mieux qu'on l'accélère.
0: Yes.
1: Voilà.
0: Ok. Mmh. Bon, mais Clara, on te retrouve sur scène le 4 juin 2026 au bikini, accompagné de tes musiciens. On revient vers toi après, on s'écoutera un autre morceau après. On va s'écouter un autre son de Raoul, qu'est-ce que t'en passes mon ref?
2: Hop, je suis très très chaud.
0: On va se remettre sur l'EP qui s'appelle 24, on le rappelle. Vous pouvez aller écouter ça sur toutes les plateformes.
2: Exactement.
0: Tout simplement.
2: Avec le cœur.
0: Avec le cœur.
2: Ouais.
0: Avec le cœur.
2: Exactement.
0: Cœur sur la main.
2: Capté.
0: On s'écoute ça de suite.
2: Let's go.
0: Et on revient avec vous après.

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0: Et on est de retour sur Radio Booster 89.1. Vous pouvez nous écouter sur le stream, sur le site internet DAB+. On est toujours avec les finalistes de Décroche le son. Ce sera le jeudi 4 juin 2026 au Bikini. On vient de s'écouter avec le cœur de Raoul. Raoul qui est avec nous. Il est content comme tout, gentil comme tout. Tu me disais un côté pop, un côté très pop ouais, sur ce morceau, notamment sur le refrain.
1: Ouais, j'aime bien rapper un peu sur les couplets, partir un peu
0: sur les chants dans les refrains.
1: Sur les refrains. Yes. C'est un peu la méta.
0: Ok. Il y a quelques dates qui arrivent là, tu me disais.
1: Ouais, bah, du coup, là, le bikini, le
0: 4 juin, t'as failli la sortir.
1: Non, je la sors plus.
0: Tu la sors plus.
1: Le moins possible.
0: Les jeunes, pensez à moi, chaque fois que vous sortez ce mot-là. Le bikini, on dit.
1: Après, j'ai une date pour la fête de la musique.
0: Yes. Tu joues
1: Sur la capsule, là, sur le parvis du Zénith.
0: Ok.
1: Après, j'ai un festival à côté de Perpignan, cet été, le 13 juillet, j'ai pas envie de dire de conneries. Je dis souvent des conneries, mais par là-bas.
0: Ok.
1: Pézenas la Rivière, je crois, ça s'appelle. Et après, je joue à Lille en septembre.
0: Ah, tu pars à Lille, tu fais Pézenas, Lille, directement.
1: Un truc comme ça. Grand écart. Un tremplin aussi qui s'appelle le Buzz Booster.
0: Tu fais le Buzz Booster, ouais, j'ai vu ça. Ouais.
1: Voilà.
0: Ok. Comment ça se passe, ça? Calif, tout ça,
1: pareil,
0: tout ça.
1: J'ai été présélectionné parmi X personnes dans l'Occitanie.
0: Yes.
1: On a fait une soirée de présélection à Montpellier, on était 4, sur laquelle j'étais retenu.
0: C'était où à Montpellier?
1: À Victoire 2.
0: Ok.
1: Très très cool, Victoire 2. C'était, yes. C'était top. Et après, sur chaque région, il y a eu un ou une gagnante.
0: Et donc, c'était le vainqueur Occitanie?
1: Exactement, de cette année.
0: Ok.
1: Change chaque année.
0: Donc, tu représentes
1: Je représente l'Occitanie.
0: Le terre-terre, frère.
1: Exactement.
0: T'as intérêt à représenter.
1: On va essayer de gagner.
0: Concrètement. Hein. Surtout sur des terres lilloises.
1: Putain, c'est loin.
0: C'est loin.
1: C'est loin, mais bon.
0: Ce sera pas chez toi, là.
1: C'est une expérience.
0: Du coup, le EP est dispo. Vous pouvez aller voir ça. Vous pouvez aller voir aussi les dates à venir. Tout ça sur les réseaux, j'imagine. Exactement. Vas-y, balance-nous tout.
1: Raoul.ods sur Instagram, c'est le réseau sur lequel je poste le plus et sur lequel je suis le plus actif. Donc voilà, Raoul.ods, il y a tout. Il y a mes sons, mes prochaines dates, mes rêves.
0: Il y a les liens vers tout, vers toutes tes plateformes et tout ça. Raoul.ods.
1: Exactement.
0: Ok. Eh bien, force à toi, mon ref.
1: Merci beaucoup.
0: Courage à toi pour cette finale. Merci. On sera là pour vous ambiancer. Vous attendez du monde, là, pour la finale? Vous avez beaucoup de... Oui, pardon.
2: Alors,
0: il faut s'inscrire.
2: Alors, le mieux à faire, c'est de prendre vos places coupe-fil dans les centres culturels de Toulouse.
0: Ok, il faut quand même... C'est gratuit, mais il faut s'inscrire. Quoi.
2: Alors non, il ne faut pas s'inscrire. Il y aura une billetterie sur place.
0: Okay. Oui,
2: voilà. Mais les places sont limitées. Chaque année, en général, Décroche le son. Chaque année, c'est complet. Donc, on vous conseille quand même de prendre vos places coupées dans les centres culturels. Comme ça, vous avez votre place assurée. Il faut savoir aussi que du métro Ramonville au Bikini, on a mis en place une navette donc gratuite qui reliera.
0: C'est cool, ça.
2: Ouais, c'est cool parce que... On adore le bikini, hein, mais alors c'est le...
0: le bord du canal.
2: Ah, c'est le Seigneur des Anneaux pour y aller. on est en Hobbit, le Mordor, quoi. Et on adore pourtant, quoi. Voilà.
0: Donc, ok, donc on vous conseille d'aller quand même réserver votre place. Rappelle-nous sur...
2: Alors, vos places, vous pouvez les prendre directement dans les centres culturels de Toulouse.
0: Okay.
2: Vous avez qu'à taper sur Internet, centre culturel toulousain. Il y en aura normalement un à côté de chez vous. Il y en a vraiment beaucoup des centres culturels. Donc, n'hésitez pas à y aller.
0: Et ouais. Sinon, sur place, le soir même.
2: Exactement.
0: S'il reste des places.
2: S'il reste des places, c'est pour ça.
0: Vous utilisez un bikini full jauge ou c'est comment?
2: Alors oui, on utilise presque full jauge, c'est ça. Enfin, en tout cas, là, on est à 1400 personnes.
0: 1400, ok.
2: Ouais. Voilà, on est pas mal.
0: Pression, j'ai vu la pression là dans les yeux. 1400 personnes, frère. Hein? C'est plus le concert du conservatoire avec les tontons. Clara, quant à toi, les réseaux, tout ça, comment ça se passe?
3: Moi, du coup, pareil, c'est Instagram là où je publie le plus. Mm-hmm. C'est Clara-Schulz, S-C-H-U-L-Z.
0: Ok.
3: Et voilà.
0: Pareil, on peut retrouver les liens vers tes plateformes.
3: Il y a tout écrit sur ma bio, tout ça.
0: Ok.
3: Tout est écrit.
0: Il y a de pages YouTube, vous avez des clips?
3: Moi, ça va sortir, mais
0: ouais.
3: Je ne sais pas encore.
0: Tu es en train de préparer un truc, tu as des idées?
3: Live session, il y en a deux qui vont sortir là.
0: Okay.
3: Une orchestrale et une avec ce groupe.
0: Okay.
3: Et plus un clip aussi cet été qui va sortir.
0: Ok, live session tournée dans les locaux du conservatoire peut-être?
3: Non, c'est en Andorre.
0: On sent, ok. Ouais. Et toi, Raoul, clip? Page YouTube?
1: Page YouTube, ouais, là j'ai trois clips. Yes. J'ai un AV des vieux que j'ai sagement décidé de retirer pour mon image.
0: Totalement.
1: Et sinon, l'agent des trois, Raoul, sur YouTube, normalement, vous pouvez trouver assez facilement, même sur mon Linktree ou quoi.
0: Yes.
1: Instagram.
0: T'as sorti ça quand? C'est récent? C'est...
1: Le dernier date de l'année dernière.
0: Ok.
1: J'en ai fait deux l'année dernière. Et sinon, il y en a un peu plus vieux, mais qui reste très très cool. Donc, je vous conseille de,
0: okay.
1: de tous les voir.
0: Moi, les projets pour toi, là, les projets à venir musicalement, t'es en train de préparer peut-être un autre EP, un album. Ouais. Tu prépares quoi?
1: Là, je suis en train de bosser un EP avec Stern, Sacha, dont je parlais tout à l'heure, mais on se prend le temps, on se prend pas trop la tête avec le Buzz Booster, tout ça. Là, on est un peu focus date.
0: Ouais.
1: Donc on se laisse l'été, la rentrée.
0: Ça, en automne.
1: Voilà, l'automne, voire peut-être l'année prochaine.
0: Okay.
1: Pour pas trop mettre de deadline trop rapide.
0: Totalement.
1: Mais on bosse sur ça, ouais.
0: Ok. On s'est écouté Le Couturier, Clara. On s'écoute un autre morceau
3: Ouais, on peut mettre La Nuit, je les entends.
0: La Nuit, je les entends.
3: Ouais.
0: On s'écoute ça.
3: Ouais.
0: Eh bien, c'est parti. On s'écoute La Nuit, je les entends. Si je peux remettre ça au début, boum, c'est parti. Tu me dis si c'est ça.
3: Non,
0: ouais, on est
3: ça.
0: Bon. Ouais. À tout de suite.

0: Et on est de retour, hop, on est de retour sur Booster, décroche le son, on vous le rappelle, c'est le jeudi 4 juin 2026, allez retirer vos places dans les centres culturels de la ville de Toulouse, et sinon billetterie sur place le soir même, au bikini, allez vous régaler. On vient d'écouter un morceau, La nuit je les entends. Comment vous travaillez, comment ça bosse, comment ça compose, vous quatre
1: Du coup, en général, j'arrive avec une idée de musique que j'ai composée piano-voix ou guitare-voix.
0: Okay.
1: Et on la réarrange avec tous les quatre,
0: avec l'équipe.
1: Chacun avec leur instrument. Ouais.
0: Okay.
1: Parce que, ouais, voilà.
0: Ça répète souvent, vous répétez chaque semaine?
1: Ouais, on essaie une fois par semaine.
0: Tu amènes des idées. Comment vous avez un truc à dire, vous, les gars, sur la manière de composer? Comment ça se passe?
2: Oui, il n'y a pas grand chose à rajouter, mais en général, ce qui se passe, c'est qu'elle va nous amener une démo qui est en général 2-3 minutes où c'est piano-voix ou guitare-voix parce que bon, elle n'a pas 6 mains, la pauvre. Et après, donc, elle va nous ramener ça et nous, on l'aura appris à la maison, on aura arrangé nos parties.
0: Ça bosse de votre côté,
2: oui,
0: chacun de son côté.
2: Mais il ne faut pas croire qu'on arrive, on le joue comme ça et ça lui va. Non, elle a une idée très claire de ce qu'elle veut.
0: Ouais.
2: Et elle nous dit, joue le plus comme ça, imagine ceci pour pour t'inspirer ceci dans ton jeu, peut nous faire des métaphores, des images très, très Tim Burton. Et peut nous dire, souvent Alice au Pays des Merveilles, joue ça comme si tu tombais dans le trou au début. Et donc nous, on doit s'imaginer ça et le transmettre dans notre jeu.
0: Ça, c'est difficile ou
2: c'est
0: avec, en se connaissant, en étant de plus en plus proche, que tu arrives à capter ses envies, ses volontés, tout ça?
2: Au début, c'est surprenant. Au conservatoire, on nous dit bon, joue plus les gâteaux, joue plus machin,
0: mais
2: c'est ça,
0: machin,
2: plus piano.
0: Okay.
2: Là, on nous dit joue comme si.
0: Comme si tu avais pris un space cake et que tu étais sur un lapin en train
2: voilà.
0: de courir.
2: Alors, plus ou moins. C'est une habitude à prendre et au bout d'un moment, bon, ça se dit même plus. Au bout d'un regard, c'est bon quoi.
0: Ouais, t'as capté.
2: Ouais,
0: il t'a capté.
2: Et c'est des réflexes
0: et
2: à prendre.
0: Et toi, Solel, comment tu le vois tout ça, votre manière de travailler, de composer?
3: Bah ouais, enfin je dirais pareil qu'Antoine, on a une petite maquette au début d'accord de piano. Oui. Et après souvent j'essaie d'enrichir les accords, parfois on trouve.
0: T'amènes tes propositions.
3: Voilà, c'est ça. Après moi je m'en sers beaucoup de l'univers des Miyazaki.
0: Yes.
3: Et j'aime bien mettre souvent toute cette façon de composer les accords, etc. et de les mettre un peu dedans. Du coup ça rapporte une petite couleur. Un peu de jazz, on va dire.
0: Yes, c'est vrai qu'on ressent un petit peu ce côté-là.
3: Oui. Un peu, mais du coup, c'est toujours pas du jazz, mais ça vient apporter une couleur. Quoi.
0: On entend, oui, c'est des sonorités comme ça qui viennent enrichir cette proposition de Clara. Quoi.
2: Oui, voilà, c'est ça. Pour rebondir sur ce que dit Solel, en fait, quand Clara nous amène une maquette, la chanson, elle est là. Il n'y a rien vraiment à rajouter ou quoi, à part si on double un refrain ou quoi.
0: On pourra peut-être un pont à un moment donné.
2: Oui, voilà, peut-être trouver une petite nouvelle partie ensemble. Mais le plus gros truc, surtout, c'est de rajouter notre couleur avec, pas par-dessus, avec.
0: Bien sûr.
2: Donc, Soleil, il a dit, lui, il trouve cet univers Miyazaki. Moi, je suis grand fan de rock prog, surtout du groupe Yes. Et donc, il y a ces lignes de basse mélodiques et même parfois des accords. Et vous me verrez au bikini jouer carrément de la guitare, hein, mais sur la basse, quoi.
0: Yes. Tu joues, tu joues au Mediator?
2: Oui, aussi.
0: Ok.
2: Ouais.
0: Tu joues médiator au doigt, ça dépend des
2: tracks. Voilà. Okay. Un style plutôt mélodique, ouais.
0: Yes.
2: Pour compenser, parce que comme je suis le seul instrument à cordes, donc Soleil s'occupe de l'harmonie au piano et des petits leads, et moi je dois m'occuper de à la fois rythme, harmonie et un peu lead, parce que vu que la formation musicale est pas très est assez légère en termes de nombre de musiciens, je me retrouve à faire deux rôles en même temps.
0: Ok.
2: Pour remplir plus de place.
0: Mais c'est gratifiant, j'imagine.
2: Oui, oui, pour moi c'est génial. Alors là, je serai toujours reconnaissant de ça, de pouvoir prendre autant de place et de pouvoir laisser transpirer mon style à travers ça.
0: Oui, tu sors un petit peu du rôle classique du bassiste
2: qui
0: va faire ça.
2: Qui pour autant est génial, hein, j'adore ça aussi.
0: Non, non, bien sûr, loin de moi l'idée d'un.
2: Bien sûr. Non, non, je te fais pas dire ce que t'as pas dit.
0: Non, merci. Du coup, vous, il y a des dates de prévues? Après ce tremplin
1: Pour le moment, non. On a quelques contacts. Mais pour le moment, rien n'est sûr, donc je préfère rien dire.
0: Tout ça est en train de se mettre en place, gentiment.
1: C'est ça.
0: Prenez le temps, vous en êtes à vos débuts.
1: Ouais,
0: votre deuxième scène, on le rappelle, sur la scène du bikini. Mmh. Je vous souhaite tout le meilleur pour cette soirée.
1: Merci.
0: Évidemment,
2: merci.
0: Prenez avant tout du plaisir. Hein. Gagner, perdre, c'est pas
3: incroyable.
0: Important, c'est de prendre du kiff sur scène.
3: Ouais. Ouais.
0: Et évidemment que vous allez en prendre et que tu vas vouloir faire ça toute ta vie.
1: Ouais.
0: C'est comme
1: j'en
0: ça.
1: Doute pas.
0: En tout cas, force à vous.
1: Merci.
0: On rappelle les réseaux si vous voulez vous renseigner. Rappelle-moi ça.
1: Clara-Dubas Schulz, S-C-H-U-L-Z.
0: Sur Insta.
1: Sur Instagram.
0: Ok. Et vous aurez tous les liens, tout ça, tout ça.
1: Ouais, vous aurez tout.
0: Merci beaucoup.
1: Merci.
0: Merci à vous.
2: Merci.
0: Raoul, toi, ça se passe, tu voulais nous parler d'un petit truc avant qu'on se quitte?
4: Vous parler, non. Enfin, si, pourquoi pas.
0: Parle-nous.
4: Non, je parlais aussi un petit peu du processus créatif des morceaux. Je l'ai un peu abordé tout à l'heure.
0: Ouais, on a parlé un petit peu de ton rapport avec les beatmakers.
4: Exactement. Et plus, je voulais parler plutôt de la manière dont j'étais entouré, même niveau visuellement, pas que musicalement, parce que j'ai la chance d'avoir pas mal de gens autour de moi qui composent pour moi, qui font des visuels. Et donc,
0: t'as même une proposition visuelle sur scène
4: sur scène non, mais je parle plutôt des clips, des visuels sur les réseaux sociaux, tout ça. Et donc voilà, j'ai la chance d'avoir beaucoup, c'est un grand mot, mais des gens autour de moi qui m'aident et qui font ça avec moi souvent.
0: On parlait BTS audiovisuel, tu parlais avec mon stagiaire qui est là. Stagiaire, big up à mon stagiaire. Merci Roméo. Du coup, on parlait du BTS audiovisuel. T'as des potes qui l'ont fait.
4: Ouais, ou des branches dans le style, qui font du son. Et donc, j'ai
0: ça,
4: pas mal de.
0: C'est bien d'avoir des équipes comme ça de potes où tu peux aller, un photographe, un infographiste, un machin, un truc.
4: Et donc, voilà, moi, je suis seul sur scène. Le Raoul, c'est que moi, entre guillemets. Mais il y a beaucoup de gens qui sont derrière aussi, qui m'aident énormément. Donc, je voulais pas forcément parler de ça, mais le dire.
0: Yes.
4: Et voilà, que ce soit la compo, que ce soit quand on fait des clips, même au mix, s'il faut. Il y a des sons, la prod est déjà faite, et puis tout d'un coup, on entend une ligne de basse qu'on n'a pas, du coup, on appelle une bassiste pour rejouer dessus.
0: Pour venir enrichir tout ça.
4: Exactement, et donc voilà, c'était important pour moi de leur passer le merci aussi.
0: Le big up.
4: Exactement.
0: Raoul, c'est ton vrai prénom ?
4: C'est mon vrai prénom, R-A-O-U-L.
0: Est-ce qu'il y a le Raoul du privé, ton alter ego sur scène ? Comment ça se passe ? Comment t'arrives à gérer ça ?
4: Je suis assez authentique en général. Après, j'ai peut-être une case qui part un peu. Quand je suis sur scène, mais je pense que c'est un peu tout le monde comme ça.
0: C'est juste un côté de toi que tu.
4: C'est ça, mais il n'y a pas de side non plus, c'est juste un peu plus exacerbé. Mais voilà.
0: Mais très bien. Merci Raoul.
4: Mais merci à toi.
0: On rappelle les réseaux raoul.ods sur Insta.
4: Exactement.
0: Plein de tracks sur les plateformes SoundCloud, des clips sur YouTube. Allez vous renseigner. Force à toi aussi pour le 4 juin, mon ref.
4: Let's go.
0: Et prendre du kiff, et voilà, kiffer les loges, tout ça, profitez parce que ça passe vite, et prenez le plus que vous avez à prendre pour enrichir et pour que votre futur soit encore mieux.
1: Merci.
0: Big up.
4: Merci beaucoup.
1: Merci.
0: Claire, merci. Merci d'être venu nous voir.
5: Et ben merci à vous pour l'accueil, pour le partenariat.
0: Avec grand plaisir, on est là, tous les ans on est là. On se retrouve demain, du coup on recevra Mel, qui sont deux autres finalistes du tremplin. Et on aura qui pour nous parler de tout ça ?
5: Alors, normalement, ça sera Sophia qui sera là demain pour vous parler de tout ça.
0: OK, qui gère
5: Qui est du coup l'assistante, du coup, qui gère aussi énormément des croches le son. D'ailleurs, je pense que les candidats ici la connaissent bien, Sophia, et les candidates demain aussi. Donc, vous allez voir, elle est au top du top.
0: Yes. Bon, ben merci beaucoup.
5: Ben merci à vous.
0: Merci mille fois. On se retrouve demain. Vous pourrez retrouver cette émission sur le SoundCloud de Radio Booster. Je vous rappelle, samedi 30 mai, c'est ce samedi, à partir de 11h jusqu'à 23h, c'est les 100 ans, old school, 100 ans du Centre Culturel des Minimes. Ça se passe place du Marché aux Cochons. Il y aura plein de stands, plein d'animations, radio FMR, Radio Booster sur place, et Gaggio Nilo et Pulcinella en concert le soir. Il y aura monsieur le maire et tout qui a fait un discours, on pourra aller jeter des trucs. Bref, on se retrouve demain pour Décroche le son. Et bonne journée à vous tous et bonne fin d'après-midi. Et bonne chance à vous, Clara, Raoul, les refrais. Big up à vous. À très bientôt.
1: Merci.

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14: Bonjour à toutes et bonjour à tous et bienvenue à vous dans ce nouveau numéro de Frères de Chaussures, le 11e très précisément de cette 18e saison. Frères de Chaussures, une émission consacrée au rap français, je vous le rappelle, animée par moi-même Fatchou, elle est diffusée sur pas mal de radios associatives un peu partout en France, que je remercie à chaque émission. Donc grand merci à Radio Escapade, Radio Larzac, Radio Sommière, Radio Vassivière, Radio Gris Ouverte, Radio Coquelicot, l'autre radio, Radio Temps Rodez, Radio Calade, Radio Voilà Mutien, Couleur FM, Fréquence Mistral, Radio Alto, Booster FM, j'ai pas réussi à le faire sans respirer. Radio Libre en Périgord, Frequenza Nostra, Radio Gay Mozo, Radio FM 43 et Fréquence Luz. Si je suis allé trop vite, et évidemment que je suis allé trop vite, elles sont disponibles évidemment toutes ces radios sur le blog Arte Radio, l'audioblog, où vous retrouvez donc toutes mes émissions et vous trouverez donc la liste des radios qui me diffusent. Frères de chaussures, une émission que j'enregistre de chez moi, d'où la présence parfois de petits bruits parasites, la pluie parfois sur le Velux, la chaudière qui se met en route, une vieille chaudière fuel, effectivement ça fait un peu de bruit. Quand il fera meilleur, vous entendrez peut-être des bruits d'oiseaux ou les voitures qui passent dans ma rue, même si c'est pas une rue très passante. Ça vous intéresse ce que je raconte? Bref. En tout cas, j'enregistre de chez moi et j'enregistre à chaque fois en décalage par rapport au moment où vous entendez l'émission. Le temps que moi je l'écrive, que je sélectionne les morceaux, que je veux passer les artistes, que j'enregistre, que je la fasse passer aux radios et qu'elle la diffuse, eh bien il se passe souvent en fait entre 2 à 3 semaines, suivant les émissions. Pourquoi je vous précise ça? Eh bien parce que sûrement que certains d'entre vous se sont dit bah, « c'est bizarre quand même, il fait une émission de rap et il n'a pas parlé des deux rappeurs, qui nous ont quittés entre la fin d'année 2025 et le début de l'année 2026, deux rappeurs qui ont énormément compté pour le paysage rap français. Et évidemment, je n'en ai pas parlé parce qu'au moment où j'avais enregistré mes dernières émissions, eh bien ils n'étaient pas encore partis, tout simplement. » Enfin voilà, vous vous êtes dit sûrement des réflexions désagréables en disant que j'y connaissais rien, que j'allais pas en parler, que j'étais qu'une merde. Eh bien non. Enfin, peut-être que j'en suis une, mais en tout cas, là, c'était pas de mon fait. C'était juste que la dernière émission que j'avais enregistrée, c'était avant leur mort. Donc, je vais pas faire d'émission spéciale, des hommages, etc., parce que déjà, tout le monde l'a déjà fait. Mais je voulais quand même vous les mentionner et en parler un petit peu dans mon intro, parce que c'est, je vous le disais, des rappeurs qui ont compté pour le mouvement. Donc, je vais faire par ordre chronologique de leur mort. On a appris le 19 décembre dernier la mort de 12 Kawa. 12 qui est un rappeur que j'ai beaucoup écouté à mes débuts et à ses débuts. Ses débuts de rappeur et mes débuts d'auditeur. À l'époque où moi-même je n'étais qu'un sale con de puriste, comme on dit, et j'avais beaucoup aimé ce qu'il proposait parce que lui, il avait un univers très particulier qui se démarquait effectivement du rap plus hardcore. Donc lui, il y avait quelque chose de très poétique dans l'écriture, dans la voix. Il avait une voix qui se distinguait pas mal des autres, assez éraillée. Et surtout des prods très marquantes sur des samples soit de musique de l'Est, des mélodies de guitare de Django Reinhardt, à Biréli Lagrène. Il a d'ailleurs travaillé avec Biréli Lagrène sur des sons. Et donc c'était un univers un peu à mi-chemin entre le milieu un peu hippisant dont je faisais partie aussi à cette époque-là. Donc avec le côté, je vous l'ai dit, très poétique, musique des Balkans, je sais pas si vous voyez l'ambiance, mais en tout cas, moi, mon adolescence et mon début d'adulte, eh bien, on jurait que par Emir Kusturica, Goran Bregovic et consorts. Et dans les artistes un peu rap, un peu rock, un peu fusion, un peu chanson française aussi, à l'époque de La Rue qui est à nous, Les Ogres, etc., c'était des musiques qui nous parlaient. Et du coup, 12, il amenait ce côté rap en plus de ce côté-là. Et je trouve c'est aussi pour ça, moi, qui m'avait séduit. Et donc, après, lui, il a continué à rapper depuis le début. jusqu'à il n'y a pas si longtemps d'ailleurs, il a sorti un projet il n'y a pas si longtemps, mais moi je l'avais un peu perdu d'oreille parce que ça me parlait plus trop, les sons qu'il faisait, les fans, sa fanbase avait tendance à fortement m'agacer, alors c'est un peu bête, mais du coup je réagissais un peu en opposition, parce que effectivement ceux qui écoutent du Douskawa, ils estiment que c'est du vrai rap et que le reste c'est que de la merde, en gros, je caricature, mais on n'est pas loin de la vérité. Et donc j'écoutais beaucoup moins, voilà. Et voilà, je trouvais qu'il y avait quelque chose effectivement qui touchait mon adolescence et qui, en grandissant, me touchait moins. Mais je peux comprendre tout à fait que d'autres gens ne juraient que par lui, il n'y a pas de problème, chacun ses goûts, hein, tant que tu ne fais pas chier les autres, concrètement. En tout cas, moi j'ai eu la chance de le rencontrer plusieurs fois, notamment une fois on a partagé une scène avec mon groupe Frères de Chaussures du côté de l'Ardèche, au Cascabar, pour un pur concert, et donc on avait joué avec Douskawa ce soir-là, enfin avec... On avait joué sur la même scène que lui, quoi. Et puis, j'avais eu aussi la chance de l'interviewer à un autre festival où on avait joué avec Frères de Chaussures. On n'était pas cette fois sur la même soirée. Nous, on jouait le vendredi, il avait joué le samedi soir. C'était au Game of Sounds, big up à ceux qui étaient là à l'époque. Et donc, voilà, c'était quelqu'un de très sympathique. Et sa mort, ça m'a fait un petit truc quand même. Et l'autre rappeur qui est mort, c'était en début d'année cette fois, c'est Monsieur Calbo, membre du groupe Arsenic, frère de Lino et Tequila. Et donc, lui est décédé le 4 janvier dernier. Personnage mythique, donc, du rap français qui aura marqué un tas de rappeurs. Moi, je dois vous avouer quelque chose, c'est que comme vous le savez, ou pas d'ailleurs, je me suis mis à écouter du rap sur le tard, vers mes 21, 22, 23 ans, enfin voilà, j'ai pas baigné dedans depuis ma plus jeune adolescence. Et du coup, pour les groupes les plus anciens, j'ai dû faire mes devoirs de rattrapage, à part des groupes vraiment ultra mainstream comme IAM et NTM que je connaissais, eh bien, je suis allé faire mes devoirs, voilà, pour redécouvrir l'AFF, Lunatic, Sniper, La Mafia Quinfree, Express D, etc., j'en passe des meilleurs. Et donc, pour ça, j'ai écouté ces groupes, j'ai apprécié ces groupes pour la plupart. Et pour le coup, quand j'ai réécouté, quand j'ai écouté de mes oreilles de nouveaux auditeurs, Arsenic, Lino, Calbo, donc, eh bien, je me le suis pas pris comme j'aurais dû. Comme je me les serais peut-être pris si je les avais écoutés de manière contemporaine. Et donc, ça m'embête parce qu'en plus, vraiment, tout le monde cite Lino et Calbo comme vraiment. Un groupe mythique, Arsenic, au niveau de la plume, par exemple, mon frère de pompe, Cutter, considère vraiment Lino comme une des meilleures plumes de l'histoire française. Il y a Fianso, récemment, au micro de Mehdi Maisy, sur France Inter, qui disait que Arsenic était le meilleur groupe de l'histoire du rap français. Et beaucoup de gens considèrent que c'est vrai. Mais moi, j'ai jamais réussi à accrocher. Voilà, je capte pas leur placement, leur punch. Je comprends que ça rappe fort, j'entends que ça rappe fort. Mais ça manque d'intelligibilité, je comprends... Il y a quand même un truc très dans les paroles qui est un peu étouffé, qui est pas très bien articulé, etc. Et où moi ça me perd. Alors voilà, c'est peut-être ma faute, c'est sûrement ma faute. Et puis encore une fois, chacun ses goûts. Je reconnais aussi les prods, notamment celles de Jimmy Finger, qui sont incroyables. Et quand on écoute le morceau, par exemple, le classique, déchet classique, boxe avec les mots, je capte pourquoi beaucoup le considèrent Arsenic comme un groupe mythique du rap français, mais moi ça m'a pas touché, voilà. Mais ça n'empêche pas, au contraire, de rendre honneur à Calbo, qui a vraiment été une figure mythique de cette foutue musique. Il est parti bien trop tôt, 52 piges pour Calbo, 45 piges pour Douskawa, j'avais pas précisé, et donc qui repose en paix tous les deux, toutes mes condoléances qui vont à leurs proches et à leurs familles respectives, et il faut mettre du respect sur les grandes figures comme ça, et puis mine de rien, c'est des figures du rap qui commencent à nous quitter, bon là... En l'occurrence, c'est vraiment beaucoup trop jeune. Mais bon, le rap est là depuis 40 ans, un peu plus de 40 ans maintenant dans l'Hexagone. Et donc, ceux qui ont commencé très tôt à rapper, ils commencent déjà à vieillir. Et on risque, ça va pas aller en prenant, de perdre des figures mythiques, quoi. Voilà, c'est ce que je voulais dire. Et malgré tout, le rap continue. Donc, place à la musique.
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Blackpea avec le morceau Timberland Noir, c'est sur une prod de Malizum, c'est extrait du projet commun intitulé EP3. Alors je sais pas si c'est le si c'est épisode 3 ou si c'est EP3, mais je pense que c'est épisode 3 puisqu'ils en ont fait deux autres avant. Et donc le troisième là, il est sorti le 19 décembre dernier, c'est un 5 titres donc de Blackpea entièrement produit par Malizum. Comme invité, on a Danielson, Ice Creamy, Joe Lucas, Lion et Fresh One, forcément, c'est la famille, puisque oui, Blackpea, il forme avec Fresh One le groupe MCT dont j'ai parlé il y a peu dans mon émission, puisqu'ils avaient sorti un projet cet été qui s'appelait Apply Pressure, et c'était déjà l'excellent beatmaker Madism aux manettes. Donc là, il revient en solo Blackpea, toujours avec Madism. Ils avaient sorti l'épisode 2 en juin 2024 et l'épisode 1 en juin 2023 de leur collaboration, une entente rappeur-beatmaker qui dure depuis un certain temps maintenant et qui fonctionne à merveille, comme vous l'avez entendu. Des prods toujours très guerrières et très rythmiques de Madism pour accompagner la grosse voix bien énervée et bien posée de Blackpea et des rappeurs invités qui sont à peu près dans la même veine, hein, parce que les Joe Lucas, les Ice Creamy, la Yen, c'est pareil, c'est des gens qui sont des rappeurs qui sont très dans l'attitude. Et Blackpea, lui aussi, hein, que ce soit en solo ou avec son collègue Fresh One, il envoie des bonnes grosses rimes sur la réalité qu'il vit au quotidien. On sent qu'il y a assez peu de fioritures, juste ça rappe fort, ça rappe bien. C'est pas ultra technique en termes de toujours de multisyllabique et voilà, de faire rimer sur plusieurs syllabes, etc. Par contre, en placement, en attitude et en sincérité, c'est vraiment très très haut. Sur un site qui s'appelle Mello Live, ils avaient répondu à une interview avec Young Lef, qui est le troisième gars de MCT Group. C'était en 2021, et il racontait comment était né MCT, et donc Young Lef raconte que MCT, c'est la résurgence pardon, de la deuxième génération de Time Bomb. Donc quand même des gens qui ont été à bonne école, si j'ai envie, si, voilà, si je veux parler comme ça. Et quand on leur demande si MCT, c'est un label ou un collectif, Young Lef y répond: de par nos liens qui existent depuis plus de 20 ans, même sans le rap, c'est plus que ça, c'est nos vies, c'est la vie. Les disques sortent sans rythme imposé, on continuera tant que la motivation est là. Blackpea arrive en projet solo, suivi par celui de Fresh One, deux mini-EP réalisés par le même producteur. On a notre réseau, on gonfle le catalogue afin d'aller présenter les projets sur la route en concert. Et donc sur le style qu'il propose, le journaliste du site dit: votre style, c'est hip-hop très quinri dans la façon de délivrer la rime et dans la conception du dernier projet en date, Mac 10 Music. C'est du rap en français, comme disait Sully Biwax. Pour ceux qui ne vous connaissent pas, vous aimez joindre une morale à vos textes dans un but socio-éducatif ou adoptez-vous une posture moins moralisatrice basée sur des métaphores percutantes issues de votre réalité qui suffiront à vous faire comprendre? Question un peu compliquée. En tout cas, Blackpea y répond: on n'est pas là pour passer des messages et montrer l'exemple, on rappe ce qu'on a vécu, sans chercher forcément le message. Rapper, c'est ce qu'on aime, c'est dans notre ADN. Voilà, donc sachez que Raphaël Dacruz aussi avait écrit sur MCT Group, plus particulièrement, c'était à l'occasion de la sortie du projet qui s'appelle 20 sur 20, qui était en 2020 ou 2021, je sais plus. Et donc, lui, voilà comment il est décrivé MCT Group, et donc Blackpea, qui fait partie de ce groupe, il disait: pas de héros de guerre décorés, non, de vrais soldats qui ont exercé un long service pour enfin peut-être accéder à une reconnaissance après plusieurs années dans l'ombre. MCT réunit deux rappeurs originaires du quartier de Bois-l'Abbé à Champigny-sur-Marne dans le 94. Blackpea, déjà quadragénaire, a fait partie du groupe Clan Bla à la fin des années 90, a été membre du collectif L'Émeute, a rappé avec Rof et 400 Yens, fréquenté Rude Lion et Time Bomb. Son comparse, Fresh One, trentenaire et maintenant résident à Colombes, a fait partie du groupe FMF et rappé avec Princesse Agnès, Amara et Ron Bryce. MCT a un temps compté deux autres membres avec Mams Magnolo et Bamil et existerait depuis 2004. Voilà, ça vous donne une petite idée donc de la longévité du groupe qui fête donc ses 22 ans cette année. Et donc Blackpea et Fresh One, en tout cas les deux membres actifs avec Young Lef qui est plutôt à la réalisation, au mix, etc. Eh ben, ils sont toujours présents. Et donc là, le 19 décembre dernier, c'est ça que j'ai dit? Oui, 19 décembre dernier, donc c'est Blackpea qui nous sortait ce 5 titres qui s'appelle, je vous le rappelle, EP3 ou épisode 3. Pour le troisième volume de sa collaboration avec Madism. Si vous aimez ce que fait Blackpea, le morceau que je viens de vous passer, donc Timberland Noir, allez écouter toute la discographie de Blackpea, de Fresh One et de MCT Group, vous serez pas déçus.

Et le rappeur qu'on vient d'écouter là s'appelle M le Maudit. Le morceau c'est M16 GTR Commando, qui n'est autre qu'une arme, ce me semble. Et c'est le très bon Sheldon à la prod. Et oui, c'est extrait du projet qui s'appelle Métaphorce, un projet 5 titres sorti le 5 décembre dernier de M le Maudit, sur lequel on retrouve un seul invité, en la personne de 808 Noche. Et au niveau prod, en plus de Sheldon, on retrouve Freaky Joe, Ivern, Kid Nugs et Xo. Ce projet est sorti sur le label 75e Session, parce que oui, ce rappeur est signé dans l'excellent label de la 75e, et d'ailleurs c'est bien grâce à eux, moi, que je l'avais découvert en 2021 avec le projet Poème Poison, un très très bon projet, soit dit en passant. M Lo Maudit, donc c'est le rappeur que vous avez entendu, il joue beaucoup avec sa voix. Là, pour le coup, on a quand même pas mal de rimes en multi, mais au service d'une poésie, je trouve, qui lui est propre et qui est accentuée, je trouve, par une voix toujours un peu chantonnante. Il y a toujours un petit peu de mélodie. J'aime beaucoup ce qu'il propose. En même temps, un tel talent brut, en plus mis dans les mains de la 75e session, ça ne pouvait que donner une très bonne collaboration. Sur un site qui s'appelle Aficia, ils ont fait un portrait de M le Maudit qui date de 2023, à l'époque où il a sorti son projet, et voilà comment ils en parlent. Ils nous disent: s'il commence sa carrière à 17 ans à travers un groupe malicieusement nommé les Tontons Flingueurs, inutile de le préciser, notre portrait de la semaine est un grand fan de ciné, ça se ressent d'ailleurs clairement dans ses clips, c'est en 2018 que le Papillon Rouge entre pleinement en lumière en intégrant la 75e. Dès lors, des titres tels que Nuit, Éveil, en feat avec Népal, ou encore Horloge, dessinent les contours nébuleux d'un rappeur qui s'essaye, qui teste et offre une palette large de propositions à ses auditeurs. En effet, kicker, chanter, murmurer ou même perdu dans l'écho pixelisé d'une distorsion, M le Maudit invite l'oreille à se laisser aller à une expérience toute singulière sur des prods variés. Cette patte d'ailleurs, ce mystère, cette polyvalence, ce goût de la recherche et de la graphique miséreuse forgeront au fil des tracks la direction artistique mélancolique du M que nous connaissons à cette heure. Donc voilà, il y a tout un descriptif sur le site Aficia, vous pouvez aller lire ça. Et voilà, moi j'aime beaucoup ce que propose M le Maudit, il fait pas beaucoup beaucoup de sorties, il est assez discret, mais je trouve que c'est une très très belle voix et une très belle plume aussi, parce qu'il y a quand même de l'écriture derrière. Notez plutôt ce qu'il nous sort dans ce morceau, il nous dit: je crois que je me sens comme le taux de racisme, donc j'augmente chaque jour que Dieu fait. 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
1: Et oui. Pour ce projet, j'ai pris le temps, j'ai pris du recul et j'ai décidé de ne pas écrire de chronique dessus avant d'avoir laissé décanter tout ça. D'ailleurs, je vais improviser, même d'habitude, j'écris tout ce que vous entendez. C'est plutôt écrit, même si je brode autour. Mais là, je voulais pas écrire dessus. D'ailleurs, je vais lire après un extrait d'un article de Manu K, qui est très très bonne journaliste de l'ABCDR, qui est une sociologue, etc., qui a écrit et qui a beaucoup parlé de ce projet, donc de Pretty Doll Corpse, puisque c'est de ça dont il s'agit. Le projet de Femme Togo et Petite Sœur, là on a écouté le morceau Puke Something, c'est sur une prod évidemment de Néofront et Propane. Alors Propane, ça s'écrit PRXPVNE, mais c'est l'alias en fait de producteur de Petite Sœur. Femme Togo, j'en avais parlé avec un projet qui s'appelait Franc-Tireur Partisan, il s'appelle encore comme ça. Petite Sœur, j'en ai quasiment jamais parlé parce que je connais pas assez, concrètement. Et le peu que j'en ai vu, c'était pas trop mon kiff, personnel. Voilà. Mais donc le projet Pretty Doll Corpse a marqué les esprits. C'est sorti en octobre dernier. Et que, voilà, déjà que j'ai souvent besoin de recul pour parler des projets quand c'est des pro. Enfin, ça dépend des projets, mais là, celui-là, quand il est arrivé, en fait, il y a tout le monde qui en a parlé. Il y a tout le monde qui a, ou presque, qui a crié au génie. Il y a eu beaucoup, beaucoup d'analyses dessus. Pour vous donner un indice, il y a un site sur lequel je vais pour voir les paroles des rappeurs quand on comprend pas tout, etc., qui s'appelle Genius, Rap Genius. Voilà, il y a pas mal de textes qui. Enfin, il y a beaucoup, beaucoup, beaucoup, beaucoup de textes qui sont présents dessus. Et donc, le week-end de la sortie de Pretty Doll Corpse, en fait, il y a une statistique qui est sortie comme quoi le projet avait été. Les paroles des chansons ont été les plus consultées sur Rap Genius dans le monde. Je crois que si je dis pas de conneries, c'était ça. Donc vraiment, il y a eu quelque chose parce que voilà, les gens voulaient comprendre tout ce qui se racontait. Et effectivement, c'est très très dense comme projet. Peut-être trop pour moi, c'est pour ça que je ne l'ai pas pris, peut-être comme beaucoup de gens l'ont pris. Clairement, je capte le côté un peu révolutionnaire du truc, surtout dans l'aspect, dans le fond. Parce que dans le fond, il parle de beaucoup de choses bien dark, bien crades, et pourtant qui sont la réalité de notre monde. Et c'est très très rare que le milieu rap parle de ça. Donc pour ça, je vois le côté révolutionnaire. Pour le côté musical, on va dire, des choses, je le vois moins. Concrètement, il y a toute une première partie vraiment du projet Pretty Doll Corpse, pardon, qui est vraiment sur des thématiques très électro, voire art tech, des trucs très denses, très distorsion, etc. Et des textes en plus là qui sont, même en allant lire les références sur AppGenius, je captais pas en fait de quoi il parlait. Donc, et après, il y a aussi un petit truc, il y a sûrement un truc où je suis pas la cible, où il y a des trucs que moi je capte pas. Après, sur la deuxième partie du projet, et d'ailleurs, je crois que c'est. Je sais plus si Manu, dans l'extrait que je lis, elle en parle, mais c'est à partir de Puke Something, le morceau que je vous ai passé, où ça scinde le projet en deux un peu. Et la deuxième partie, là, ils envoient la sauce en termes de contenu, de fond et de parole. Et les prods sont plus abordables pour moi, en tout cas, dans mon point de vue. Et je capte mieux les choses. Et donc, voilà, pour moi, il y a vraiment eu deux parties. Après, c'est tellement lourd, tellement dense, tellement plein de choses, qu'effectivement, moi, c'est pas un projet sur lequel je vais revenir beaucoup. Je l'ai écouté, j'ai capté le côté engouement, le côté plein de choses. Mais voilà, c'est pas. Je voulais en parler quand même parce que je trouve que c'est un projet, effectivement, qui va marquer l'année 2025. Il y en a beaucoup qui l'ont mis dans les tops 2025, etc. Et que c'est important qu'on en parle de ce projet. Moi, personnellement, je l'ai pas pris comme, voilà, comme beaucoup de monde l'a pris. Et c'est pas grave, en fait. Il n'y a pas de problème là-dessus. Donc voilà, ça c'était ma partie improvisée. Pas en impro, il y a Manu donc qui est journaliste à l'ABCDR du son et qui est aussi doctorante en sociologie, etc., qui écrit beaucoup et très bien sur beaucoup de thèmes qui concernent le rap. Elle a écrit une chronique très forte sur un site qui s'appelle Waf Waf Croquette. Cherchez pas. Et donc voilà, j'ai choisi quelques petits morceaux, quelques petits extraits. Et moi je la cite, contrairement à des grands médias culturels ou pas culturels d'ailleurs, mais qui ont pompé carrément des phrases qu'elle avait écrites sans la citer. Grande classe, les gars. Donc, moi je cite, ça s'appelle Emmanuel Carinos ou Manu K-A, et sur les réseaux et tout ça, vous pouvez la trouver. Et c'est aller lire ce qu'elle propose, ce qu'elle écrit, c'est toujours de grande qualité. Voilà ce qu'elle dit, ouvrez les guillemets. PDC, donc Pretty Doll Corpse, est une œuvre importante parce qu'elle remue le plus obscur au fond de nous, mais aussi par cette mise en lumière pénible, nous soulage. Nul ne guérit de son enfance, chantait Ferra. Peut-être, mais on en sort quelque chose, disent premier degré Femme Togo et Petite Sœur. Leur musique en est la preuve. Je vois un deuxième problème derrière l'éthique puriste de nos gatekeepers. Donc là, parce qu'avant, elle a parlé des puristes, en gros, je crois qu'ils disaient que Pretty Doll Corpse, c'était pas du rap, en gros. Et donc, elle dit, pas seulement en tant que féministe, mais aussi en tant qu'amoureuse de musique. Internet favorise l'éclatement des frontières de genre. Rien ne prouve que c'est à coup sûr notre rap pur et dur qui en sortira perdant. Mais si c'est le cas, ce n'est certainement pas à cause de Pretty Doll Corpse. Au contraire, je défends, comme j'ai défendu Jul et PNL 10 ans plus tôt, que leur démarche est beaucoup plus hip-hop que ce que leur propriété sociale laisserait croire aux essentialistes de tous bords. Pretty Doll Corpse a quelque chose d'exceptionnel, c'est d'avoir ramené à la réalité rugueuse, Rimbaud n'est pas cité au hasard, l'album a un côté une saison en enfer, une image qu'affectionnent beaucoup de rappeurs, donner son cul à l'industrie, faire des mélodies putassières, bref, la prostitution de sa musique à des fins commerciales comme summum de l'inauthenticité. Or, Pretty Doll Corpse parle de prostitution au premier degré et retourne complètement cette analogie employée par des personnes qui, pour la plupart, ne se sont jamais prostituées, ne savent rien de ce que donner son corps au sens propre signifie et se permettent pourtant bien des métaphores sur le sujet. Alors, ce qui est pas authentique maintenant? Femme Togo le résume. À 14 ans, lui et sœur se faisaient groomer. 10 ans plus tard, vous pensez qu'un ponte sournois de maison de disques pourra leur faire à l'envers, jamais de la vie. Leur musique restera indépendante, sans Mac, avec ce que cela implique de risque, et sera le pendant magnifique d'une vie pleine de violence. Pretty Doll Corpse est ainsi une œuvre atroce autant que consolatrice, où les rappeurs-rappeuses se livrent progressivement jusqu'à atteindre l'impudeur la plus totale à la fin du disque. Pour cela, ils empruntent à tous les genres qui permettent d'être cathartiques. Un rap hyper modifié pour la face immergée de l'iceberg, une sorte de rock émo épuré pour les fins fonds de soi. Ce passage d'un rap digitalo-saturé très internet dans la forme comme dans le fond à des chansons frontalement premier degré est annoncé par une sorte de spoken word ultra sensible mais contrebalancé d'insultes de petite sœur à la fin de Puke Something, tournant du disque. Donc voilà, effectivement, elle le cite elle aussi. Je vais pas aller beaucoup plus loin parce que je crois que je suis déjà un peu en retard sur mon projet. Sur mon émission, n'importe quoi. Juste la fin de l'article, elle nous dit: Sœur, Femme Togo et Néofront ont fait partie de ceux qui ont redonné au rap de 2025 sa force de musique de marginaux, d'exclus, de ceux qui visent les prédateurs et pas la biche. Une musique qui permet de parler de violence sexuelle avec la hargne insolente et la vulgarité, la beauté imparfaite et l'espoir menaçant des opprimés. À un moment, l'essentiel est de pouvoir s'exprimer et de pouvoir exprimer l'intensité de ce qui nous traverse, quitte à emprunter dans tout ce qui fait du sens à partir de son. Faire une pop noire incroyablement efficace comme Théodora, ou un album d'une honnêteté abrasive si précieuse pour ceux et celles nés avec le hip-hop comme celui du trio Sœur, Femme Togo, Néofront, le rap reste ce qu'on décidera d'en faire. Perso, j'ai choisi, pardon pour la naïveté des mots qui suivent, c'est l'effet Femto, je souhaite que ce rap que j'aime autant puisse être la musique de tous ceux et toutes celles qui souffrent, qu'il s'agisse ensuite de l'hybrider, d'en faire des tubes dansants ou des chefs-d'œuvre techniques, des condensés d'insultes au gouvernement, aux colons et aux oppresseurs, de raconter une vie précaire avec l'orgueil narquois de ceux qui refusent de n'être que des victimes, peu importe, que toutes, tous les fissurés par le monde y trouvent leur compte, après tout, on a les mêmes ennemis. 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

0: On change complètement avec un single de perso, et un single de perso c'est toujours très important à écouter, donc j'ai voulu vous en parler. Le morceau s'appelle Maestria, c'est sur une prod du beatmaker de Boston, Michelangelo. Et voilà, c'est d'une qualité assez effrayante en termes d'écriture, tant les rimes de perso que la prod justement du beatmaker. Perso, pour ceux qui ne connaissent pas, donc c'est un rappeur qui fait partie d'un groupe qui s'appelle le Turf, avec un duo donc avec Avicenne, et donc qui gravite avec tout ce qui se fait plutôt de très très bien autour de la scène marseillaise, mais plutôt dans l'ombre, dans l'underground de la scène marseillaise. Il collabore d'ailleurs souvent avec Just Music Beats, qui est un duo de producteurs du côté de Marseille, et d'ailleurs Budacris, un des membres du duo, a mixé et masterisé le morceau Maestria. Perso, on l'avait laissé avec le projet Éminence Gris, qui était un très bon projet sorti en 2024, et avant ça c'était Chambre Noire en 2020. Donc vous voyez, 4 ans entre chaque projet, et quelquefois un single par-ci par-là, comme le single Maestria qu'on vient d'écouter. C'est pas quelqu'un d'hyper productif, et en même temps quand il envoie des couplets aussi qualitatifs, ben on l'excuse d'avoir à attendre. J'ai écrit une petite chronique sur le site lebonson.org, je vous rappelle, pour lequel j'écris dans la sélection des 10 bons sons du mois de décembre, puisque ce morceau est sorti en décembre. Je vous laisse aller le lire, je vais pas m'auto-citer, ce serait un peu pompeux. En tout cas, voilà, perso, le morceau s'appelle Maestria, c'est sur une prod de Michelangelo, et je vous le conseille fortement.
1: Ouais, le plus dur est derrière moi. On l'a fait tout seul, volume 3. On en est où là? On est à 12 morceaux, un truc comme ça. C'est super dur de trouver comment finir cette rétrospective. Mais on va finir avec ce son-là de 2013. Bah, let's go.

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1: Cutter, le seul, le morceau s'appelle Le bruit des secondes et il date de 2013. 2013, et oui. Pourquoi je le diffuse aujourd'hui? Eh bien parce qu'il fait partie d'un projet qui s'appelle On l'a fait tout seul volume 3, donc qui est le troisième opus des mixtapes fourre-tout un peu foutrac du poteau Cutter qui s'appelle On l'a fait tout seul, tout attaché avec des fautes d'orthographe, et où donc dedans on retrouve des maquettes, des inédits, etc. etc. Et donc dans ce volume 3, on a quand même des morceaux qui vont donc de 2013 à 2026. C'est sorti le 1er janvier d'ailleurs 2026, et bah, là aussi j'ai pas besoin d'écrire pour vous parler de Cutter le seul, mais c'est marrant parce que bah, du coup le bruit des secondes ça me rappelle à l'époque où on rappait tous les deux, puisque c'était une époque où effectivement on avait le groupe qui s'appelle Frères de Chaussures comme l'émission, puisqu'on s'est rencontrés par le biais d'interviews que je faisais avec la radio sur laquelle je travaillais, Radio Escapade, big up. Et donc ensuite, comme c'était un rappeur du coin là où j'habitais, je lui ai proposé de venir co-animer l'émission avec moi pendant un temps. Et puis après, lui, il m'a proposé de me mettre au rap, et comme j'écoutais que cette musique-là déjà à l'époque, eh ben, je me suis laissé embringuer. Et tout ça, ça a fait qu'entre 2012 et 2022, on va dire à peu près, quasi 10 piges, on a pas mal bourlingué sur les différentes scènes de notre région. On a sorti quelques projets, des EP, des clips, des mixtapes et même un album. Et voilà, et donc ben, d'entendre le morceau Le bruit des secondes, que j'ai beaucoup écouté à l'époque, parce que souvent on se faisait écouter les trucs qu'on enregistrait, etc. Et lui, déjà à l'époque, il sortait beaucoup de projets solo, en plus des trucs qu'on faisait en groupe. Et donc il y a ce morceau-là, il y a un autre morceau qui s'appelle Aphone, qu'on a tourné sur scène, même je crois bien qu'on a pu le faire sur scène, le morceau Aphone. Et le bruit de seconde, ça, on a dû l'essayer au moins en répète en tout cas. Et donc de retomber sur ces morceaux-là, ça m'a fait vraiment un petit truc voilà, à mon petit cœur, quoi. Ça m'a rappelé des très très très très bons moments de quand on écrivait nos sessions de répète dans la cave, les sessions d'enregistrement, les moments sur scène évidemment qui sont inoubliables, et j'ai jamais ressenti une sensation aussi intense que de faire du rap sur scène. Et donc bah là, de retomber là-dessus, je trouve ça vraiment cool. Et surtout qu'à une époque, alors je sais pas, peut-être qu'il me contredira, et si c'est le cas, je vous en dirai plus dans la prochaine émission. Mais il y a eu un changement un peu de style dans le style que propose Cutter le seul. Et donc là, vous l'avez écouté, c'est vraiment du rap classique, classic shit. Et après, il a eu pas mal d'évolutions, peut-être un peu plus poésie. Il a fait aussi un groupe qui s'appelait Tel Quel avec un guitariste Domi, multi-instrumentiste. On partait sur des trucs beaucoup plus musicaux, etc. Et j'avais l'impression qu'il y avait un truc de pas vouloir, enfin en tout cas de mettre un peu un drap sur ce qu'il avait fait avant. Pas qu'il en avait honte, mais disons qu'il voulait qu'on découvre le nouveau Cutter. D'ailleurs, il a aussi beaucoup changé de blase de rappeur, et à des périodes un peu clés, je pense, pour lui en tout cas. Et du coup, je trouve qu'il y avait un truc là de ce qu'il y avait derrière lui, c'était derrière et il voulait pas revenir dessus. Et là, le fait qu'il sorte des mixtapes où lui-même propose à l'auditeur qui le connaît maintenant d'écouter ce qu'il faisait à l'époque, et ben je trouve que ça fait une boucle qui se boucle très bien. Voilà, et je trouve ça très très cool de sa part. Et en tout cas, moi, sache que ça m'a. En tout cas, voilà, ça m'a donné un bon shoot de nostalgie. Et même, comme je te l'ai dit en privé, et là je parle directement à Cutter, ça m'a même redonné envie d'écrire et peut-être de rapper. Donc rien que pour ça, je l'en remercie. On l'a fait tout seul, volume 3, c'est disponible partout sur toutes les plateformes, et donc vous verrez, il y a effectivement des trucs juste maquettés, qu'il a quand même mixés pour l'occasion, mais des trucs, il y a juste un couplet qu'il voulait poser, etc. Donc c'est assez rigolo, et puis même sur les débuts de morceaux, comme vous l'avez entendu là, il se parle à lui-même, etc. Enfin, il y a une petite mise en scène, comme toujours, avec Cutter le seul, qui est plutôt bien faite. Donc voilà, si ça vous a plu, et si vous connaissez un peu le boug, n'hésitez pas à aller écouter ce projet, On l'a fait tout seul, volume 3.
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Le morceau numéro 6, c'est on part sur le double J, Jar Jar. Et oui, c'est pas le Jean Jass, c'est le Jar Jar. Et le morceau qu'on vient d'écouter s'appelle Ça va pas la tête. Et c'est Jar Jar à la prod lui-même. Jar Jar, c'est tout attaché, J-A-2-R, J-A-2-R. Le Ça va pas la tête, il est tout attaché également. C'est extrait d'un projet de 3 titres qui est sorti le 19 décembre dernier également, donc toujours en 2025, et qui s'appelle La faute à qui? Point d'interrogation, qu'il a entièrement produit, il me semble, parce que voilà, moi je l'ai connu Jar Jar effectivement par son côté producteur. J'avais vu son nom apparaître sur des projets de potes, etc. Et puis en 2024, je crois, début 2024, il y a plus d'un an, ouais, c'est ça, il y a 2 ans tout pile, je crois. Enfin, il faudrait que je retrouve les dates exactes, mais en fait, on s'en fout un peu. Il avait sorti un projet qui s'appelle, faut que j'arrête de parler au passé, qui s'appelle J'ai quitté la fête. Et voilà, moi j'aime beaucoup ce qu'il propose. C'est dans un style, qui est un peu pas à la mode en ce moment, mais dont moi je parle beaucoup en tout cas. Je sais pas si c'est à la mode, mais moi j'aime beaucoup. Donc des prods très électro-pop avec des couplets très bien rappés, un travail assez important sur la voix. Et puis bah, là aussi des paroles bien personnelles, mais auxquelles tout le monde peut s'identifier. Et le côté super efficace des mélodies et des rythmiques qui font que moi c'est des morceaux par exemple que j'écoute quand je vais courir et qui me font aller très très vite, ce genre de morceaux. Je parle beaucoup de Jar Jar, à chaque fois qu'il propose quelque chose, eh bien, j'essaie de vous en parler. C'est un peu dans la même veine que Rock et Dudu, dont j'ai parlé récemment avec leur projet avec Puzz Mama, Chèvre à trois têtes. Dans un truc un peu plus rock, il y aurait TA, mais là, je pense que c'est un peu moins rock que TA, c'est plus électro, il y a presque un côté wave. Le dernier morceau de Kinam aussi, Bon Perdant, je trouve que c'est des. Il y a une espèce de mélange là de musique qui est en train de faire son petit trou et qui, moi, m'intéresse beaucoup, beaucoup. En tout cas, j'aime beaucoup écouter ça. Et là, à chaque fois, c'est des projets très courts de Jar Jar, des 3-4 titres, il me semble, ça va. C'est rarement beaucoup plus. Quoi qu'il y en avait un où il est. Ouais, il y en avait peut-être le morceau, le projet avec. Avec un autre gars, Coco Francis, je crois, si je dis pas de conneries. Qui était un peu plus long, mais en tout cas, voilà, c'est des projets assez courts qui s'écoutent très très vite. Et effectivement, moi je les mets souvent dans mon MP3 pour aller courir ou même voilà, dans la voiture. Je trouve que ça fonctionne vraiment très très bien. Ça donne envie de bouger la tête, d'aller danser, de profiter de cette musique et de ces rythmiques un peu plus rapides que des boom-bap classiques qu'on a pu écouter dans cette émission. Donc voilà, Jar Jar, J-A-2-R, J-A-2-R. Le morceau s'appelle Ça va pas la tête et c'est extrait du projet La faute à qui? Qui est dispo partout.

0: finit avec Dagold Fahim et le morceau Reigning Victor. C'est sur une prod de Dagold Fahim lui-même, puisqu'on n'est jamais mieux servi que par soi-même, c'est bien connu. Morceau extrait de son projet Ultimate Rapper Guillotine 5000. J'avais la flemme de le dire en anglais. Voilà comment Clément du site lebonson.org, dont je parlais un peu plus tôt, nous parle de ce morceau et de ce projet. Il nous dit: le rappeur et producteur originaire d'Atlanta poursuit son rythme effréné de sortie, de quoi faire passer Baldy James ou Currency pour des amateurs. Rien que ce mois-ci, il a sorti 3 projets. Ultimate Rapper Guillotine 5000 est une mixtape ou un long EP composé de 9 tracks qui, comme la plupart de ses sorties, sont autoproduites. Des boucles soulful à l'infini, diguées un peu partout, BO de vieux films, gospel, soul, dessins animés, musique asiatique et j'en passe. Une sorte de MF Doom avec le maillot des Hawks. Le morceau retenu ici, Reigning Victor, déploie une ambiance de fin de film de samouraï sur laquelle Dagold Fahim crache son éternel feu. Pas de refrain, juste un 32 bars sorti avec les tripes, une formule qui fonctionne toujours. Donc merci à Clément pour ce petit paragraphe, effectivement, qui qualifie bien le morceau Reigning Victor qu'on vient d'écouter. Et donc au début, vous avez vu, il parle de la productivité de Dagold Fahim. C'est parce que cette année, il s'est quand même fait remarquer par une collaboration avec le producteur canadien dont je parle souvent dans cette émission aussi, qui s'appelle Nicholas Craven, et ils ont sorti tous les deux, que tous les deux, enfin après avec des invités, accrochez-vous bien, 22 projets en 2025, 22 projets en 2025, vous avez bien entendu, oui, 22, c'est le nombre d'albums que contient cette série qui s'appelle Hyperbolic Time Chamber. Donc il y a Hyperbolic Time Chamber volume 1, qui est sorti en décembre 2024, donc ça fait un peu plus d'un. Et depuis, ils sont sortis 22 opus de ce projet. Voilà, c'est ça quand même. Et donc, il y a Jeff du site Goutte Mes Disques que je vais souvent lire et ses chroniques, dont je vais souvent lire les chroniques, je ne sais plus parler français, qui nous en a parlé aussi dans un article. Il nous dit: on va terminer l'année comme l'article date de la fin d'année de décembre 2025, là, il n'y a pas longtemps. Il nous dit: on va terminer l'année comme on l'a commencé, en se demandant comment Dagold Fahim parvient à afficher une productivité aussi ahurissante sans nous sortir par tous les trous. Rappelez-vous, en janvier, nous évoquions son association avec Nicholas Craven, grand spécialiste de la boucle soulful, au service d'une esthétique qui caresse dans le sens du poil le fan de son new-yorkais bien greedy. Entamée fin novembre 2024, cette association entre le producteur canadien et le MC basé à Atlanta comptait déjà 4 courts volumes quelques semaines plus tard, et on sentait déjà bien que ces deux-là n'allaient pas s'arrêter en si bon chemin. Mais de là à imaginer que moins de 12 mois plus tard, elle en serait à sa 22e itération, non. Pourtant, nous y voilà. Dans une dynamique qui interroge autant qu'elle fascine, Nicholas Craven et Dagold Fahim continuent de charbonner sans se préoccuper de ce qui se passe autour d'eux, sans vraiment questionner notre capacité à les suivre dans leur délire productiviste. Au fin de la présente chronique, on va vous épargner l'écoute des 15 premiers volumes pensés comme les épisodes d'une première saison et plutôt se concentrer sur les 7 qui ont été livrés ces dernières semaines. Rien que de l'écrire, ça me fatigue. Entamé sans la moindre surprise dans la forme comme sur le fond, des boucles minimalistes et un rappeur qui convoque tout ce que le vocabulaire guerrier peut usiner comme métaphore pour asseoir sa prétendue supériorité, la série Hyperbolic Time Chamber Rap a trouvé un souffle nouveau dès son 17e volume en introduisant le personnage de Jay Nice, un autre pourvoyeur sudiste de Stream of Consciousness réservé aux seigneurs de l'underground qui ont choisi de flinguer leur vie sociale pour essayer de suivre un sous-courant du rap totalement imprévisible dans son calendrier de sortie. Inconnu de l'auditeur de rap lambda, pas spécialement remarquable quand on écoute ses travaux en solo, il trouve une raison d'exister aux côtés du charismatique Dagold Fahim avec qui il a régulièrement croisé le fer ces dernières années. Mais si les passes d'armes entre les deux MCs sont aussi mémorables, on ne va pas se mentir, c'est grâce à un Nicholas Craven dont la versatilité, bien plus marquée que sur ses précédentes livraisons pour Dagold Fahim, est la tout premier d'un EP comme Dump Gaul Hyperbolic Time Chamber Rap 20, qu'on a choisi de mettre en évidence dans ce papier. Ici, la variété se trouve autant dans la richesse inattendue des samples que dans la façon dont ils sont travaillés et exploités, comme pour répondre à des détracteurs qui voient en lui un beatmaker trop monomaniaque pour être pertinent au-delà d'un rayon d'activité limité à Rock Marciano, Your Old Jug et quelques autres. Dans un rap assoiffé de visibilité à la recherche permanente d'un X-Factor qui n'a certainement pas la prétention de détenir, Dagold Fahim continue d'imposer sa vision antithétique, celle d'une proposition musicale qui fonctionne auprès d'une niche qui accepte d'être waterboardée par une discographie qui se compte en centaines de références et dont elle peine à entrevoir les limites. On ne sait pas où il va, on ne sait pas pourquoi il fait ça, mais on prend un pied fou à souffrir. Voilà pour le petit article de Jeff qui concerne Dagod Fahim. Effectivement, il a déjà plus de 100 albums depuis qu'il a commencé. C'est du grand n'importe quoi. Si à l'écoute de cet article de Jeff de Good May Disc ou de la petite chronique de mon collègue du Bon Son, donc qui a écrit, je vous le disais, je vais y arriver, qui a écrit Clément. Voilà, je cherchais. Je ne me rappelle plus si c'était lui qui l'avait écrit ou pas. Donc si l'écoute de ces deux chroniques-là, et puis évidemment du son Raining Victor que je vous ai proposé, vous êtes un peu curieux, vous tapez Dagod Fahim sur n'importe quel moteur de recherche, vous tombez sur son Bandcamp, et là vous en avez pour des heures et des heures et des heures et des heures d'écoute, puisqu'il a fait beaucoup, beaucoup, beaucoup de projets. Voilà. C'est la fin de ce frère de chaussures, beaucoup merci, et non, c'est merci beaucoup à vous de l'avoir suivi. Je vous rappelle que vous pouvez me contacter si vous avez, bah, je sais pas, des recommandations, des compliments, des retours constructifs à faire sur mes émissions, n'hésitez pas, soit en passant par les radios respectives sur lesquelles vous m'écoutez, et donc vous leur envoyez un petit message, elles me le feront passer, soit sur le blog Arte Radio, donc vous tapez blog Arte Radio frère de chaussures sur n'importe quel moteur de recherche, et là vous tombez sur le blog, et je crois qu'on y trouve tout simplement mon mail, donc vous avez qu'à me contacter par là, et puis sinon Instagram, il y a une page frère de chaussures, et là aussi vous pouvez m'envoyer un petit DM, je vous répondrai avec grand plaisir. Et moi, je vous dis à la prochaine pour toujours plus de bons gros peuras, bien sûr.
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0: Discussion de cours de bourse depuis le début de l'année des principaux fabricants d'armes européens.
1: Ah oui,
0: Thales,
1: des bons, impressionnant, ouais.
0: Plus 84%, Dassault Aviation plus 52%, mais les Allemands aussi, Rheinmetall, on est à quasiment plus 100% pour les deux, Saab 61%, les Italiens, les Britanniques.
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Un débile m'a dit que le travail rendait libre. J'ai répondu que c'est ce qui est écrit à l'entrée d'Auschwitz. C'est facile à dire quand on a le nez dans les livres. Le génie prend du plaisir avec le travail selon Nietzsche. Ça c'est bien l'idée d'un gars qui a jamais eu à nettoyer des chiottes. Le travail rend libre que ceux qui se foutent de ceux qu'ils rapportent. Ça te fait pas rentrer dans le palais mais t'en nettoies la porte. Qui a dit déjà qu'avec ce contrat il était d'accord?

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